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du monde de la conscience.

citoyen, sa liberté de réfléchir et le droit de se munir d'une pensée personnelle et individuelle, parce que nous sommes le vendredi 13 juin et nos superstitions auront toutes disparu demain, emportées par une ère nouvelle où toutes nos peurs artificielles seront tout droit sorties du journal télé.

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0: L'essentiel de l'actualité, la ville de Paris renforce son dispositif face à la canicule. Les 550 parcs et jardins de la capitale seront désormais accessibles 24 heures sur 24. La mairie annonce aussi la commande de plus de 1200 climatiseurs destinés en priorité aux écoles maternelles. 60 départements sont en vigilance orange canicule dès samedi. Météo France prévient que plusieurs départements pourraient passer en vigilance rouge dès dimanche. Le Premier ministre Sébastien Lecornu annonce qu'une heure hebdomadaire sera consacrée à l'IA pour tous les élèves de seconde. Au programme, fonctionnement des modèles, usage, éthique et lutte contre les fausses informations. L'objectif est de donner aux jeunes les clés pour comprendre et maîtriser ces nouvelles technologies. La justice administrative donne son feu vert au concert de la France Insoumise prévu samedi, place de la République à Paris pour la fête de la musique. Les juges estiment que les risques de troubles à l'ordre public pour justifier cette interdiction ne sont pas suffisamment démontrés. Enfin, Aya Nakamura, DJ Snake et Theodora. Voilà les têtes d'affiche de la cérémonie d'ouverture de l'eSport World Cup 2026. L'événement se déroulera à la scène musicale et lancera officiellement cette compétition qui réunira plus de 2000 joueurs venus du monde entier.
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0: 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La température extérieure est de 35 degrés. 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
1: Bonjour à toutes et à tous, bienvenue à la chronique emploi-recrutement de RGB. Je suis Jacques-Alexandre Reynard, votre expert en recrutement local du Mercato de l'Emploi. Aujourd'hui, je voudrais vous raconter une de mes belles histoires du recrutement et notamment une punchline de candidat. Lors de mes entretiens, j'adapte évidemment mes questions en fonction du poste et j'ai certaines questions qui me servent à jauger du savoir-être d'un candidat. Il y a quelques années de cela, je recrutais pour un poste de plombier chauffagiste. Je reçois un candidat et pour tenter de comprendre sa relation avec la hiérarchie, je lui pose la question suivante. Qu'est-ce que vous attendez d'un patron ? Il me répond, ce que j'attends d'un patron, c'est qu'il soit réglo, que ça soit carré en termes de management. Pour moi, c'est donnant-donnant entre le salarié et le chef d'entreprise. J'aime bien sa réponse. Et je pousse un peu plus loin l'idée et je lui demande, du coup pour vous, c'est quoi un bon patron ? Sa réponse m'a scotché devant son humanité et sa simplicité. Il m'a dit, tenez-vous bien, un bon patron, c'est quelqu'un qui sera heureux pour moi quand j'aurai un enfant. Je vous avoue que j'étais scié et que j'ai trouvé sa réponse émouvante. Et c'est pour cela que je voulais la partager aujourd'hui. Si vous aussi, vous avez de belles histoires d'entretien de recrutement, je vous invite à m'écrire via RGB en envoyant vos histoires à rgb@radiorgb.net. Je me ferai un plaisir de les lire à l'antenne. À très bientôt.
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2: Bonsoir à toutes et à tous, il est 18h dans l'actualité du vendredi 19 juin, une fillette de 3 ans morte après une chute du 6e étage, on y reviendra. Avec la chaleur, l'île de loisirs de Cergy devient un refuge pour les franciliens, une exposition pour découvrir le château de la Roche-Villon autrement, reportage. Et puis côté météo, demain il fait toujours chaud avec des risques d'orage dans la journée. Côté température, comptez 18 en minimal, 34 en maximal. À Sarcelles, une fillette de 3 ans est morte mercredi dans une chute du 6e étage depuis le balcon de l'appartement familial dans le quartier de Champy. Le drame s'est produit peu avant 20h à l'aide du jeu de boules. Selon les premiers éléments de l'enquête, l'enfant diagnostiqué autiste aurait escaladé la rambarde avant de basculer. À l'arrivée des secours, la fillette était en arrêt cardio-respiratoire. Malgré les tentatives de réanimation, son décès a été prononcé sur place à 20h38. La mère et la tante en état de choc ont été transportées à l'hôpital de Gonesse. Une enquête est en cours. 28 ans de réclusion criminelle pour l'assassinat de son patron, âgé de 35 ans, co-gérant d'une société de fibre optique à Boissy-l'Aillerie. La cour d'assises du Val-d'Oise retient la préméditation. L'accusé avait reconnu les faits, avoir poignardé la victime qui avait reçu 36 coups de couteau le 9 juin 2023. La peine est assortie d'un suivi socio-judiciaire de 5 ans avec obligation de soins, de travailler et d'indemniser la famille. Et l'homme ne souhaite pas faire appel. Le dossier trouve son origine dans un conflit professionnel autour de primes réclamées d'environ 1050 euros quelques jours avant le drame. Un sportif de 30 ans est mort jeudi matin sur la piste d'athlétisme du stade Raoul Dautry à Hermont, en plein épisode de canicule. Donc, l'alerte a été donnée vers 10h52. La victime était en arrêt cardio-respiratoire. Des témoins ont immédiatement pratiqué les premiers gestes avec l'aide d'un médecin et d'une infirmière d'une clinique voisine. Puis, les secours ont poursuivi la réanimation avec massage cardiaque et défibrillateur sans succès. Le décès a été constaté sur place par le SAMU. Une autopsie doit déterminer les causes exactes. L'hypothèse d'une hyperthermie étant évoquée. Après le drame, le complexe sportif a été fermé jusqu'à nouvel ordre en raison des conditions climatiques. À Montigny-lès-Cormeil, la police a démantelé un point de deal de cannabis en s'appuyant sur une méthode inhabituelle, remonter la filière à partir des consommateurs. Les enquêteurs du commissariat d'Armont ont interpellé 51 clients et 47 ont été auditionnés. Des témoignages qui ont permis d'identifier 8 suspects, arrêtés pour la plupart lundi 8 juin, présentés au tribunal de Pontoise le 12. Ils seront jugés plus tard. Tous ont été placés en détention provisoire, sauf une femme laissée libre sous contrôle judiciaire. L'enquête lancée en janvier après un renseignement anonyme cible le quartier des France autour du centre culturel Picasso et la rue Alfred de Vigny. Des écoutes et de la vidéosurveillance ont aussi été exploitées avec des gains estimés à 5000 euros par mois pour certains vendeurs.
3: Avec les fortes chaleurs, les zones ombragées, les activités nautiques sont prises d'assaut. De nombreux franciliens se rendent à l'île de loisirs de Cergy afin de trouver un peu de fraîcheur, notamment les écoles primaires et les collèges.
4: Je suis M. Leroc, donc je suis enseignant à l'école des Cornouillers de Menucourt. J'ai un niveau de CE2-CM1 avec 22 élèves aujourd'hui. On les a amenés faire du mini-golf, mais on est 3 classes. Donc on a réparti les enfants sur plusieurs activités. Je crois qu'il y a 7 activités en tout aujourd'hui. On est à deux doigts d'annuler, mais bon, on n'a pas eu d'instruction de l'inspection ou du ministère, donc on est venu quand même. On a pris le bus de ville. Bon, ça a été, parce que c'est climatisé, donc il n'y a pas eu trop de difficultés. On leur a bien précisé donc d'apporter tous une casquette, ça c'est le plus important, une gourde, et puis un petit sac à dos avec du pique-nique, même la crème solaire si c'est possible. Okay. On essaie toujours de les mettre à l'ombre, c'est ça le plus important, donc qu'ils ne restent pas au soleil.
5: Je m'appelle Antoine Poinsin-Murat, je suis responsable de vie scolaire au collège La Rochefoucauld et j'encadre les 6e de La Rochefoucauld toute la semaine à Cergy. Une sortie qui est prévue, c'est une sortie qu'on fait chaque année avec les classes de 6e. L'objectif c'est qu'ils ne passent pas la dernière semaine dans les classes où il fait chaud et aussi de se préparer au voyage qu'ils vont faire tout au long du collège. Okay. Alors là effectivement ils font une sortie d'eau, ils sont au surf, mais ils ont fait de l'escalade, ils ont fait du tir à l'arc toute la semaine, des courses d'orientation. En réalité l'objectif c'est qu'ils passent un moment à l'extérieur, qu'ils s'amusent et qu'ils ne soient pas dans des classes où il fait super chaud alors que les notes sont finies et que l'année scolaire est terminée.
6: Ça vous va, je suis professeur de PS dans une école parisienne.
7: Vous êtes venu faire quoi aujourd'hui?
6: Nous sommes venus faire la 21e édition d'un séjour de fin d'année de nos élèves de 6e. Nous en avons 130 sur la base, en hébergement, et en activité. Les élèves font 2 heures d'activité le matin et 2 heures d'activité l'après-midi. Des activités aussi bien aquatiques que terrestres. Ça, c'est évident. Donc, moi, je suis dans un établissement au cœur de Paris, dans le 7e, donc au pied de la Tour Eiffel. Et je peux vous dire qu'ils sont très contents, les parents sont très contents de les savoir ici plutôt que dans Paris. Parce que là, on est au frais, surtout on est en plus à l'hébergement ici. Donc, ça veut dire que le soir, c'est beaucoup plus agréable d'être ici qu'en ville. Donc, on a cet effet climatique d'être sur CRJ, même à 40 km de Paris, d'être au frais au moins le soir et sur les activités aquatiques qu'ils font.
3: Et les lycéens profitent eux aussi d'une pause détente en pleine période d'épreuve du baccalauréat.
7: Moi c'est Yannis, je suis étudiant à Paris, j'ai 18 ans. On est venu se rafraîchir avec les grosses températures présentes en Ile-de-France. Donc on est venu se rafraîchir dans une belle plage et voilà.
8: Donc vous allez faire des études ?
7: C'est ça, on va aller à la plage, pique-niquer. Et après, on va aller faire les jeux aquatiques sur l'eau, là, les jeux gonflables.
8: Ok, Paris ?
7: Oui, on est de Paris même. On a entendu parler de cette base de loisirs. On est déjà venu l'année dernière. Donc, on s'est dit, pourquoi pas refaire, quoi, parce que c'était sûr.
9: Alors, bonjour, je m'appelle Yannis Hamdaoui. J'ai 17 ans. Et aujourd'hui, je vous retrouve sur la plateforme de Cergy. Alors, aujourd'hui, il fait une chaleur exécrable, madame. C'est waouh ! Et me rafraîchir avec mes collègues. Et voilà, hein.
10: La voiture elle ressent, elle rentre en moi là.
11: Il fait chauder.
12: Pour se rafraîchir sur le gosier un peu.
7: Surtout, hydratez-vous, mettez de la crème solaire bien sûr pour vous protéger. Le cancer de la peau, ça va très vite.
3: Et il faut bien de le rappeler, avec ces températures, il est important de s'hydrater régulièrement, de rester dans des endroits frais et d'être vigilant.
2: Comment faire parler d'un monument historique au XXIe siècle ? À la Roche-Guyon, la réponse passe par l'art contemporain, l'exposition La vie de château, visible du 20 juin au 1er novembre, reportage d'Axel Maire.
13: Nous sommes avec Emmanuel Morin, au château de la Roche-Guyon. Pouvez-vous nous présenter le château ?
14: Alors, le château de la Roche-Guyon, c'est une petite pépite, une petite merveille qui est nichée dans le Vexin, au bord de Seine. Et c'est un château un peu particulier parce qu'en fait, c'est tout part d'une tour médiévale sur le coteau, sur la falaise, et qui se déverse jusqu'au bord de Seine. Et comment il se déverse ? Il se déverse donc en partant d'un château médiéval, une tour que l'on peut visiter, qu'on peut arpenter. Et en fait, on descend sur l'ancien château médiéval qui a été absorbé au XVIIIe siècle, donc par une immense bâtisse au XVIIIe, et qui est équipée avec des cours, des jardins suspendus, et puis qui se termine par un potager fruitier.
13: Pouvez-vous nous parler de l'exposition qui commence le 20 juin ?
14: Alors, la vie de château, c'est le nom que j'ai imaginé pour cet événement. C'est une invitation à découvrir le château autrement. C'est pas une exposition, on va dire, traditionnelle, puisqu'en fait, j'ai invité 10 artistes à revisiter le lieu. Et quand je dis revisiter, c'est l'habiter, c'est peut-être boucher des trous, peut-être rajouter des éléments qui avaient disparu, et c'est faire dialoguer le château, des tapisseries, des meubles, des espaces, des fois pleins, des fois vides, avec des choses de notre quotidien, parce qu'en fait, ce château, avant tout, c'était une maison où on y vivait. Et l'invitation qui est de dire « Venez vivre la vie de château » à la Roche-Guyon, bah c'est justement de ressentir un espace habité au XVIIIe siècle avec des tapis, des céramiques, des dessins. En fait, c'est un peu découvrir une grande maison aristocratique, mais un peu comme si vous avez quelqu'un qui sonnait à votre porte et qui vous dit « Excusez-moi, je peux découvrir votre intérieur ?» Eh bien, c'est de le vivre en vivant une expérience qui soit de l'ordre de la peinture, du design, des odeurs, du son.
15: On est l'atelier Blip Bloop, c'est-à-dire Simon Cacheux et moi-même, Julia Griner. Et on a investi quelques pièces de l'enfilade des salons du XVIIIe siècle au château de la Roche-Guyon. On l'a investi de manière sonore, donc une création sonore, pour habiter les lieux. Et Simon continue.
16: Effectivement, donc on est artiste sonore et designer sonore. Et c'est intéressant d'avoir les deux casquettes parce qu'effectivement, on a investi les 6 pièces de l'ensemble des salons, donc depuis la salle du billard jusqu'à la bibliothèque. Et en fait, c'est un, comme a dit Julia, hein, c'est pour faire exister, vibrer le château. Hein, la pièce s'appelle Écho. Donc il y a vraiment cette idée de ramener des échos du passé, des échos sonores, bien évidemment. Et en fait, il y a vraiment un enjeu de spatialisation, d'immersion des visiteurs et des visiteuses.
17: Bonjour, je suis Jaina de l'atelier Baptiste et Jaina.
18: Et pour ma part, c'est Baptiste et bienvenue au château de la Roche-Guyon où
19: Emmanuel Morin, le directeur artistique, nouveau directeur artistique et directeur du château, nous a invité à investir l'escalier d'honneur du château de La Roche-Guyon. Donc, pour cet escalier d'honneur, on a pensé quelques pièces qui se déroulent dans une temporalité en trois temps. Alors comment ça se passe en fait quand on arrive depuis la cour d'honneur, en fait on passe la porte du château et tout de suite on peut apercevoir en levant les yeux deux pièces qui se situent sur des corbeaux. Ce sont des petits éléments d'architecture, des petits promontoires en pierre ouvragée sur lesquels vient se disposer deux pièces qui semble-t-il s'apparente à une pomme et une poire coupées. Après, chacun est libre d'y voir ce qu'il y veut, mais c'est un petit peu l'idée. Et puis ensuite, on vient gravir dans un second temps quelques marches pour découvrir de part et d'autre de cet escalier deux alcôves, deux niches dans lesquelles se lovent deux sculptures aussi. Puis dans un troisième temps, une torchère.
13: Et quand un visiteur part du château, qu'espérez-vous qu'il ressente ?
14: J'espère que chacun des visiteurs qui va quitter le château va dire « je reviens dans 3 mois, je reviens dans 2 semaines » ou « je reviens dans 6 mois ». Ou quand il sera à la maison, qu'il a des copains ou des amis qui viennent, je dis « hey, je vous emmène à La Roche-Guyon » parce qu'en fait, le château, il y a une espèce de dinguerie qui est en train de se jouer où, évidemment, on a des salons 18e, mais qui sont revisités par des artistes contemporains, parce qu'en fait, c'est un château qui est en mouvement, c'est un château qu'on est en train de remeubler. Ouais, 2 mois, 1 mois, 3 semaines, il y a des choses qui arrivent et qui enrichissent le château. Donc j'ai vraiment envie que les gens passent un bon moment dans ce lieu qui est juste fou, niché aux confins du Val d'Oise, dans le Vexin, au bord de la Seine, et vivent une expérience qui soit tellement différente de ce qu'on peut vivre ailleurs et qu'on se dise « ça j'ai adoré ».
13: Merci Emmanuel Morin d'avoir été avec nous.
14: Merci beaucoup.
2: Et la vie de château, c'est à découvrir du 20 juin au 1er novembre au château de La Roche-Guyon, une occasion de voir comment les artistes font le temps d'une exposition vibrer les pierres de ce monument historique. C'est la fin de ce journal. Prochain rendez-vous d'information où il fera toujours chaud, ce sera lundi à 18h sur RGB 99.2 FM, radio-rgb.net, en direct sur Facebook, en différé sur YouTube évidemment. Je vous souhaite une excellente soirée, un excellent week-end et je laisse la parole à Damien Gissa, la technique pour la programmation de la soirée.

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0: 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Il est 7h.
1: Bonjour à tous. Plus de la moitié du pays en vigilance orange canicule. Ça concerne une bonne partie des régions en dehors des littoraux. Le mercure pourra souvent grimper jusqu'à 35 à 37 degrés. Ce sera le cas notamment autour de Lyon ou de Dijon. Les élèves de seconde auront droit à une heure de cours consacrée à l'intelligence artificielle chaque semaine à partir de la rentrée 2027. L'enseignement sera intégré à la matière sciences numériques et technologies. Dans l'actu également, le football et le Brésil s'est rassuré en battant Haïti 3-0 cette nuit à Philadelphie lors de la Coupe du Monde de football. La CDSAO prend la tête du groupe C, la différence de but devant le Maroc. Avec cette deuxième défaite en deux matchs, Haïti devient la première équipe officiellement éliminée de la compétition. Et puis le stade toulousain s'est qualifié pour la finale du top 14 après avoir largement dominé le Racing 92-71-17 hier soir au stade Vélodrome de Marseille. Les Toulousains vont disputer leur quatrième finale consécutive. Ils connaîtront ce soir leur adversaire après l'autre demi-finale qui aura lieu entre le Stade français et Montpellier. C'est la fin de ce flash. Bon week-end.
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1: Avec Destination Santé, Emmanuel Ducreuset.
2: Bonjour à tous. En cas de forte chaleur, la climatisation redevient un réflexe pour supporter ces températures. Mais mal utilisée, elle peut également entraîner des effets indésirables sur la santé. En période de forte chaleur, les autorités recommandent souvent de passer plusieurs heures par jour dans des lieux frais, notamment pour les personnes les plus vulnérables, comme les enfants et les personnes âgées. Les cinémas, bibliothèques, centres commerciaux ou musées peuvent ainsi offrir un peu de répit. Cependant, la climatisation ne doit pas être utilisée sans précaution. Le principal danger reste le choc thermique. Il survient lorsque l'organisme subit un changement brutal de température entre l'intérieur et l'extérieur. Par exemple, passer de 20 à 35 ou 40 degrés peut mettre le corps à rude épreuve avec des conséquences pouvant aller du malaise à des troubles plus graves, notamment cardiaques. Pour limiter ce risque, il est recommandé de ne pas dépasser un écart de 5 à 7 degrés entre l'intérieur et l'extérieur. Concrètement, s'il fait 35 dehors, une température intérieure autour de 28 degrés suffit déjà à procurer une sensation de fraîcheur. Autre effet moins connu, les passages répétés du chaud au froid peuvent irriter les muqueuses respiratoires. Résultat, elles deviennent plus vulnérables aux virus et bactéries, favorisant les rhumes, les angines ou les bronchites. La climatisation contribue également à assécher l'air, ce qui accentue cette fragilité. Et si les appareils sont mal entretenus, ils peuvent même diffuser des microbes dans l'air ambiant. Dans les cas les plus graves, un mauvais entretien de certains systèmes peut favoriser la prolifération de bactéries responsables de la légionellose. Certains systèmes largement employés dans les hôtels, hôpitaux et autres grands établissements sont basés sur l'eau pour le refroidissement de l'air. Or, si cette eau est contaminée par ces bactéries, celle-ci profite de températures relativement élevées dans le système pour proliférer. Pour limiter les risques tout en profitant du confort, quelques règles simples s'imposent. Maintenez une température modérée sans chercher à recréer un effet frigo. Évitez les changements brutaux de température. Faites entretenir régulièrement les filtres et les systèmes de climatisation et ne dirigez pas le flux d'air directement sur vous.

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2: Bonjour à tous. Plus de la moitié du pays en vigilance orange canicule. Ça concerne une bonne partie des régions en dehors des littoraux. Le mercure pourra souvent grimper jusqu'à 35 à 37 degrés. Ce sera souvent le cas autour de Lyon et de Dijon. Les valeurs vont poursuivre leur hausse. On pourra demain dépasser les 40 degrés selon Météo France dans le sud-ouest ou bien en Bourgogne. Deux personnes sont mortes hier après-midi dans le crash d'un avion de tourisme à la Baule en Loire-Atlantique. L'appareil, un bimoteur parti de Rennes, s'est écrasé dans un champ avant de prendre feu. Les élèves de seconde auront droit à une heure de cours consacrée à l'intelligence artificielle chaque semaine à partir de la rentrée 2027. L'enseignement sera intégré à la matière sciences numériques et technologies. Le Premier ministre Sébastien Lecornu explique vouloir donner aux lycéens les clés pour comprendre les usages, les limites, l'éthique et les risques liés à l'IA, ainsi qu'aux fausses informations. Les traitements anti-obésité, Wegovy et Mounjaro franchissent une nouvelle étape en France. Ces médicaments sont remboursés à 65% par l'assurance maladie depuis cette semaine, Mylène Debac.
3: Oui, c'est pour certains patients souffrant d'obésité sévère ou massive. Pour en bénéficier, il faut présenter un indice de masse corporelle supérieur à 40 ou supérieur à 35 avec une maladie associée comme le diabète, l'hypertension ou des problèmes cardiovasculaires. La première prescription doit obligatoirement être réalisée par un médecin exerçant dans un centre spécialisé de l'obésité. Les autorités souhaitent ainsi encadrer strictement l'accès à ces traitements qui ont connu un succès mondial ces derniers mois. Environ 1 million de Français pourraient être concernés par ce remboursement, même si le gouvernement estime que le nombre réel de bénéficiaires serait plus limité dans un premier temps.
2: Le tribunal administratif de Paris a autorisé le concert organisé par la France Insoumise, place de la République pour la fête de la musique. Et la justice suspend l'arrêté du préfet de police qui avait interdit l'événement. Les risques de troubles à l'ordre public n'étaient pas suffisamment démontrés. Le Brésil s'est rassuré en battant Haïti 3-0 cette nuit à Philadelphie lors de la Coupe du Monde de football. La CLSAO prend la tête du groupe C à la différence de but devant le Maroc. Haïti devient la première équipe officiellement éliminée. Et puis le Stade Toulousain s'est qualifié pour la finale du top 14 après avoir largement dominé le Racing 92-71-17 hier soir au Stade Vélodrome de Marseille. Les Toulousains disputeront une quatrième finale consécutive. L'autre demi-finale aura lieu ce soir entre le Stade Français et Montpellier. Fin de ce flash. Bonne journée.
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5: Nous sommes aujourd'hui le 20 juin, partons dans les piscines olympiques, et notamment une en particulier, il s'agit de la piscine des Jeux Olympiques d'Helsinki en 1952. C'est une image forte pour le clan tricolore aux Jeux Olympiques. Voir le père de Jean Boiteux sauter dans l'eau de la piscine olympique d'Helsinki en ce jour de 1952 est bien évidemment mémorable. Heureux de voir son fiston remporter la première breloque dorée d'un nageur français dans un bassin olympique. Il a à peine 19 ans, Jean Boiteux, lui qui a vu le jour le 20 juin 1933 à Marseille. Pourtant, le jeune homme n'est pas n'importe qui en natation, multiple champion de France, battant de nombreux records nationaux et d'Europe, voire même un record du monde avec le relais 4 x 200 mètres. En ce 30 juillet 1952, personne, absolument personne, ne pouvait rivaliser avec la volonté de Jean pour décrocher les lauriers olympiques. Sur le 400 mètres nage libre, au bout de 4 minutes 30 secondes et 7 dixièmes, il atteint l'Olympe et entre au panthéon du sport français. Il aura fallu attendre plus de 50 ans pour voir un autre athlète français remporter un titre olympique en natation, en l'occurrence une athlète française. Il s'agit de Laure Manaudou en 2004 à Athènes. Jean Boiteux nous quitte en avril 2010. Il allait avoir 77 ans. Demain, on parlera d'un très grand footballeur français. Vous le connaissez forcément, Michel Platini, qui fête son anniversaire. Mais ce sera demain pour d'autres histoires d'un jour avec Mémoire Sport.
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0: 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Il est 8h.
1: Bonjour à tous. Plus de la moitié du pays en vigilance orange canicule. Ça concerne une bonne partie des régions en dehors des littoraux. Le mercure pourra souvent grimper jusqu'à 35 à 37 degrés. Ce sera le cas notamment autour de Lyon ou de Dijon. Les élèves de seconde auront droit à une heure de cours consacrée à l'intelligence artificielle chaque semaine à partir de la rentrée 2027. L'enseignement sera intégré à la matière sciences numériques et technologies. Dans l'actu également, le football et le Brésil s'est rassuré en battant Haïti 3-0 cette nuit à Philadelphie lors de la Coupe du Monde de football.

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4: Salut Nassim, j'ai entendu beaucoup de choses sur les voitures électriques ces derniers temps. Je me demande quels sont leurs avantages par rapport aux voitures thermiques.
1: Salut Sueb, c'est bien que tu t'intéresses aux voitures électriques. Elles ont effectivement plusieurs avantages intéressants. Les voitures électriques produisent zéro émission directe pendant leur fonctionnement, ce qui signifie qu'elles ne polluent pas l'air avec des gaz d'échappement comme le font les voitures à essence, au diesel ou à l'éthanol.
4: Ah oui, vraiment? C'est incroyable. Mais est-ce que cela signifie que les voitures électriques sont totalement écologiques?
1: Pas tout à fait. Leur impact environnemental dépend en grande partie de la manière dont l'électricité est produite. Si elle provient de sources renouvelables comme le solaire, l'éolien ou l'hydroélectricité, alors oui, elles peuvent être vraiment vertes. Mais si l'électricité est produite à partir de sources fossiles comme le charbon, cela peut réduire leur avantage environnemental.
4: Je comprends. Et qu'en est-il des économies?
1: Les voitures électriques peuvent être plus chères à l'achat, c'est vrai. Mais sur le long terme, elles peuvent te faire économiser de l'argent. Par exemple, le coût de l'électricité est souvent plus bas que celui de l'essence ou du diesel. Donc tu économiseras sur les frais de carburant. De plus, les coûts d'entretien des voitures électriques sont souvent moins élevés parce qu'elles ont moins de pièces mobiles qu'un moteur à combustion interne.
4: Et qu'en est-il des voitures à éthanol? J'ai entendu dire qu'elles étaient une alternative plus propre à l'essence et au diesel.
1: C'est vrai que l'éthanol peut être une option plus propre. Mais sa production à grande échelle peut avoir ses propres problèmes environnementaux, comme la déforestation pour cultiver les plantes utilisées dans sa production. De plus, son prix et sa disponibilité peuvent varier selon la région, ce qui peut rendre son utilisation moins pratique.
4: Merci pour toutes ces informations. Cela m'a vraiment aidé à comprendre les avantages des voitures électriques par rapport aux autres options de carburant.
1: Je suis content d'avoir pu t'aider. Si tu as d'autres questions, n'hésite pas à demander. 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
5: Manu Payet, dans votre nouveau film Devient Génial, vous jouez Mathias, un prof d'espagnol qui, pour se rapprocher de sa fille, se fait passer pour un prof d'allemand. D'où vous vient cette passion pour les LV2?
6: En fait, ce qui me fait marrer, c'est qu'on est tous une histoire en France avec ces deux lettres et ce chiffre LV2. Il y a toujours eu les teams anglais, allemand, espagnol. Moi, j'ai fait espagnol, j'ai jamais fait allemand. Donc, je n'ai aucune notion d'allemand. Et ça tombait bien parce que Mathias n'est pas prof d'allemand.
5: Et c'est tout le quiproquo.
6: Exactement.
5: Avec lequel démarre le film, et ça fonctionne super bien.
6: Merci beaucoup.
5: Ça vous a plu d'incarner ce personnage ?
6: Oui, oui, beaucoup, parce que j'aimais beaucoup la relation avec sa fille, et puis j'aimais beaucoup aussi le fait d'être prof. Moi, c'est un métier que j'aurais bien fait si j'avais pas réussi à réaliser mon rêve de monter sur scène et de jouer la comédie. Je trouve que aujourd'hui, encore plus, ça a une résonance toute particulière. C'est un métier qu'il faut célébrer,
5: ouais. Qu'il
6: faut protéger. Donc, oui, j'ai beaucoup aimé incarner ce professeur, même si c'est un professeur qui fait des bêtises.
5: Et alors, est-ce qu'au cinéma, la comédie, c'est une langue vivante qui s'apprend ? Ah, vous avez 2 heures.
6: Oui, je pense que ça s'apprend, ça se... Après, ça se peaufine, ça se...
5: Ça s'apprivoise ?
6: Ça s'apprivoise, ça se... Je pense que ça se travaille. Après, je pense qu'il y en a qui ont une fibre et d'autres moins. Le sens de l'humour, c'est... Il faut avoir un sens de l'humour, évidemment, déjà. Et c'est pas donné à tout le monde. Déjà, c'est même pas tant de jouer la comédie. Même avant ça, le sens de l'humour. Donc il faut déjà avoir un sens de l'humour, puis avoir un sens de la comédie, parce que jouer la comédie, c'est raconter. Se servir de soi pour raconter un moment, une histoire, un personnage, voilà. Servir quelque chose de manière drôle,
5: c'est
6: plusieurs, plusieurs étapes, hein.
5: Oui.
6: C'est de la musique, ouais, exactement, c'est de la musique. C'est pour ça que Louis de Funès était pianiste, hein.
5: Ça s'entend.
6: Exactement.
5: Et enfin, pour terminer, vous, Manu Payet, vous avez réalisé votre premier film en 2014, Situation amoureuse, c'est compliqué. Alors déjà, on espère que ça va mieux, et on aimerait savoir si vous avez d'autres projets, d'autres envies en tant que réalisateur.
6: S'embarquer dans un film, c'est vraiment... En fait, j'ai tellement de respect pour ça. J'aime tellement ça. Vous voyez, depuis tout à l'heure, on discute, on est devant des affiches qui défilent de cinéma, des films, puisqu'on est... Cette interview se déroule dans un cinéma. Les gens qui signent ces films-là, que ce soit des gros, des petits, ils ont laissé souvent un bout d'eux-mêmes dans la fabrication, dans l'élaboration, dans l'écriture, le filmage, le tournage, le montage, la post-production, etc. Mais pas uniquement aussi. Il y a aussi dans défendre son film, aller défendre sa vision. Et moi, je m'investis tellement dans ce que je fais que parfois, je préfère dire « Non, vous savez quoi, les gars, je préfère aller au Cinoche, en fait. J'ai perdu le sommeil l'année où j'ai fait un film. C'est l'année où je l'ai sorti que j'ai découvert que on pouvait ne pas dormir. Vraiment. Plutôt que l'année où je suis devenu papa. Donc voilà.
5: Eh ben merci beaucoup.
6: Avec plaisir.
5: C'est super.
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1: Bonjour à toutes et à tous, bienvenue à la chronique emploi-recrutement de RGB. Je suis Jacques-Alexandre Reynard, votre expert en recrutement local du Mercato de l'Emploi. Aujourd'hui, je voudrais vous raconter une de mes belles histoires du recrutement et notamment une punchline de candidat. Lors de mes entretiens, j'adapte évidemment mes questions en fonction du poste et j'ai certaines questions qui me servent à jauger du savoir-être d'un candidat. Il y a quelques années de cela, je recrutais pour un poste de plombier chauffagiste. Je reçois un candidat et pour tenter de comprendre sa relation avec la hiérarchie, je lui pose la question suivante. Qu'est-ce que vous attendez d'un patron ? Il me répond, ce que j'attends d'un patron, c'est qu'il soit réglo, que ça soit carré en termes de management. Pour moi, c'est donnant-donnant entre le salarié et le chef d'entreprise. J'aime bien sa réponse. Et je pousse un peu plus loin l'idée et je lui demande, du coup pour vous, c'est quoi un bon patron ? Sa réponse m'a scotché devant son humanité et sa simplicité. Il m'a dit, tenez-vous bien, un bon patron, c'est quelqu'un qui sera heureux pour moi quand j'aurai un enfant. Je vous avoue que j'étais scié et que j'ai trouvé sa réponse émouvante. Et c'est pour cela que je voulais la partager aujourd'hui. Si vous aussi, vous avez de belles histoires d'entretien de recrutement, je vous invite à m'écrire via RGB en envoyant vos histoires à rgb@radio-rgb.net. Je me ferai un plaisir de les lire à l'antenne. À très bientôt.
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2: Bonsoir à toutes et à tous, il est 18h dans l'actualité du vendredi 19 juin, une fillette de 3 ans morte après une chute du 6e étage, on y reviendra. Avec la chaleur, l'île de loisirs de Cergy devient un refuge pour les franciliens, une exposition pour découvrir le château de la Roche-Guyon autrement, reportage. Et puis côté météo, demain il fait toujours chaud avec des risques d'orage dans la journée. Côté température, comptez 18 en minimal, 34 en maximal. À Sarcelles, une fillette de 3 ans est morte mercredi dans une chute du 6e étage depuis le balcon de l'appartement familial dans le quartier de Champy. Le drame s'est produit peu avant 20h à l'aide du jeu de boules. Selon les premiers éléments de l'enquête, l'enfant diagnostiqué autiste aurait escaladé la rambarde avant de basculer. À l'arrivée des secours, la fillette était en arrêt cardio-respiratoire. Malgré les tentatives de réanimation, son décès a été prononcé sur place à 20h38. La mère et la tante en état de choc ont été transportées à l'hôpital de Gonesse. Une enquête est en cours. 28 ans de réclusion criminelle pour l'assassinat de son patron, âgé de 35 ans, co-gérant d'une société de fibre optique à Boissy-l'Aillerie. La cour d'assises du Val-d'Oise retient la préméditation. L'accusé avait reconnu les faits, avoir poignardé la victime qui avait reçu 36 coups de couteau le 9 juin 2023. La peine est assortie d'un suivi socio-judiciaire de 5 ans avec obligation de soins, de travailler et d'indemniser la famille. Et l'homme ne souhaite pas faire appel. Le dossier trouve son origine dans un conflit professionnel autour de primes réclamées d'environ 1050 euros quelques jours avant le drame. Un sportif de 30 ans est mort jeudi matin sur la piste d'athlétisme du stade Raoul Dautry à Hermont, en plein épisode de canicule. Donc, l'alerte a été donnée vers 10h52. La victime était en arrêt cardio-respiratoire. Des témoins ont immédiatement pratiqué les premiers gestes avec l'aide d'un médecin et d'une infirmière d'une clinique voisine. Puis, les secours ont poursuivi la réanimation avec massage cardiaque et défibrillateur sans succès. Le décès a été constaté sur place par le SAMU. Une autopsie doit déterminer les causes exactes. L'hypothèse d'une hyper thermie étant évoquée. Après le drame, le complexe sportif a été fermé jusqu'à nouvel ordre en raison des conditions climatiques. À Montigny-lès-Cormeilles, la police a démantelé un point de deal de cannabis en s'appuyant sur une méthode inhabituelle, remonter la filière à partir des consommateurs. Les enquêteurs du commissariat d'Armont ont interpellé 51 clients et 47 ont été auditionnés. Des témoignages qui ont permis d'identifier 8 suspects, arrêtés pour la plupart lundi 8 juin, présentés au tribunal de Pontoise le 12. Ils seront jugés plus tard. Tous ont été placés en détention provisoire, sauf une femme laissée libre sous contrôle judiciaire. L'enquête lancée en janvier après un renseignement anonyme cible le quartier des France autour du centre culturel Picasso et la rue Alfred de Vigny. Des écoutes et de la vidéosurveillance ont aussi été exploitées avec des gains estimés à 5000 euros par mois pour certains vendeurs.
3: Avec les fortes chaleurs, les eaux ombragées, les activités nautiques sont prises d'assaut. De nombreux franciliens se rendent à l'île de loisirs de Cergy afin de trouver un peu de fraîcheur, notamment les écoles primaires et les collèges.
4: Je suis Monsieur Leroc, donc je suis enseignant à l'école des Cornouillers de Menucourt. J'ai un niveau de CE2 CM1 avec 22 élèves aujourd'hui. On les a amenés faire du mini-golf, mais on est 3 classes. Donc on a réparti les enfants sur plusieurs activités. Je crois qu'il y a 7 activités en tout aujourd'hui. Et à deux doigts d'annuler, mais bon, on n'a pas eu d'instruction de l'inspection ou du ministère, donc on est venu quand même. On a pris le bus de ville. Bon, ça a été, parce que c'est climatisé, donc il n'y a pas eu trop de difficultés. On leur a bien précisé donc d'apporter tous une casquette, ça c'est le plus important, une gourde, et puis un petit sac à dos avec le pique-nique, même la crème solaire si c'est possible. Okay. On essaie toujours de les mettre à l'ombre, c'est ça le plus important, donc qu'ils ne restent pas au soleil.
5: Je m'appelle Antoine Poinsin-Murat, je suis responsable de vie scolaire au collège La Rochefoucauld et j'encadre les 6e de La Rochefoucauld toute la semaine à Cergy. Une sortie qui est prévue, c'est une sortie qu'on fait chaque année avec les classes de 6e. L'objectif c'est qu'ils ne passent pas la dernière semaine dans les classes où il fait chaud et aussi de se préparer au voyage qu'ils vont faire tout au long du collège. Alors là effectivement ils font une sortie d'eau, ils sont au surf, mais ils ont fait de l'escalade, ils ont fait du tir à l'arc toute la semaine, des courses d'orientation. En réalité l'objectif c'est qu'ils passent un moment à l'extérieur, qu'ils s'amusent et qu'ils ne soient pas dans des classes où il fait super chaud alors que les notes sont finies et que l'année scolaire est terminée.
6: Ça va, je suis professeur de PS dans une école parisienne.
7: Vous êtes venu faire quoi aujourd'hui ?
6: Nous sommes venus faire la 21e édition d'un séjour de fin d'année de nos élèves de 6e. Nous en avons 130 sur la base, en hébergement, et en activité. Les élèves font 2 heures d'activité le matin et 2 heures d'activité l'après-midi. Des activités aussi bien aquatiques que terrestres. Ça, c'est évident. Donc, moi, je suis dans un établissement au cœur de Paris, dans le 7e, donc au pied de la Tour Eiffel. Et je peux vous dire qu'ils sont très contents, les parents sont très contents de les savoir ici plutôt que dans Paris. Parce que là, on est au frais, surtout on est en plus à l'hébergement ici. Donc, ça veut dire que le soir, c'est beaucoup plus agréable d'être ici qu'en ville. Donc, on a cet effet climatique d'être sur CRJ, même à 40 km de Paris, d'être au frais au moins le soir et sur les activités aquatiques qu'ils font.
3: Et les lycéens profitent eux aussi d'une pause détente en pleine période d'épreuve du baccalauréat.
7: Moi c'est Yannis, je suis étudiant à Paris, j'ai 18 ans. On est venu se rafraîchir avec les grosses températures présentes en Ile-de-France. Donc on est venu se rafraîchir dans une belle plage et voilà.
8: Donc vous allez faire des études.
7: C'est ça, on va aller à la plage, pique-niquer et après on va aller faire les jeux aquatiques sur l'eau, là, les jeux gonflables.
8: Ok, Paris.
7: Oui, on est de Paris même, on a entendu parler de cette base de loisirs, on est déjà venu l'année dernière. Donc on s'est dit pourquoi pas refaire quoi, parce que c'était super.
9: Alors bonjour, je m'appelle Yannis Hamdaoui, j'ai 17 ans et aujourd'hui je vous retrouve sur la plateforme de Sergi. Alors aujourd'hui il fait une chaleur exécrable madame, c'est waouh. Et me rafraîchir avec mes collègues et voilà hein.
10: La nature elle ressent, elle rentre en moi là.
11: Il fait chaudé.
12: Pour se rafraîchir sur le gosier un peu.
11: Surtout hydratez-vous, mettez de la crème solaire bien sûr pour vous protéger, le cancer de la peau ça va très vite.
3: Et ils font bien de le rappeler, avec ces températures il est important de s'hydrater régulièrement, de rester dans des endroits frais et d'être vigilant.
2: Comment faire parler d'un monument historique au XXIe siècle ? À la Roche-Guyon, la réponse passe par l'art contemporain, l'exposition La vie de château, visible du 20 juin au 1er novembre. Reportage d'Axel Maire.
13: Alors, nous sommes avec Emmanuel Morin, au château de la Roche-Guyon. Pouvez-vous nous présenter le château ?
14: Alors, le château de la Roche-Guyon, c'est une petite pépite, une petite merveille qui est nichée dans le Vexin, au bord de Seine. Et c'est un château un peu particulier parce qu'en fait, c'est tout part d'une tour médiévale sur le coteau, sur la falaise, et qui se déverse jusqu'au bord de Seine. Et comment il se déverse ? Il se déverse donc en partant d'un château médiéval, une tour que l'on peut visiter, qu'on peut arpenter. Et en fait, on descend sur l'ancien château médiéval qui a été absorbé au XVIIIe siècle, donc par une immense bâtisse au XVIIIe, et qui est équipée avec des cours, des jardins suspendus, et puis qui se termine par un potager fruitier.
13: Pouvez-vous nous parler de l'exposition qui commence le 20 juin ?
14: Alors, La vie de château, c'est le nom que j'ai imaginé pour cet événement. C'est une invitation à découvrir le château autrement. C'est pas une exposition, on va dire, traditionnelle, puisqu'en fait, j'ai invité 10 artistes à revisiter le lieu. Et quand je dis revisiter, c'est l'habiter, c'est peut-être boucher des trous, peut-être rajouter des éléments qui avaient disparu, et c'est faire dialoguer le château, des tapisseries, des meubles, des espaces, des fois pleins, des fois vides, avec des choses de notre quotidien, parce qu'en fait, ce château, avant tout, c'était une maison où on y vivait. Et l'invitation qui est de dire « Venez vivre la vie de château » à la Roche-Guyon, bah c'est justement de ressentir un espace habité au XVIIIe siècle avec des tapis, des céramiques, des dessins. En fait, c'est un peu découvrir une grande maison aristocratique, mais un peu comme si vous avez quelqu'un qui sonnait à votre porte et qui vous dit « Excusez-moi, je peux découvrir votre intérieur ?» Eh bien, c'est de le vivre en vivant une expérience qui soit de l'ordre de la peinture, du design, des odeurs, du son.
15: On est l'atelier Blip Bloop, c'est-à-dire Simon Cacheux et moi-même, Julia Griner. Et on a investi quelques pièces de l'enfilade des salons du XVIIIe siècle au château de la Roche-Guyon. On l'a investi de manière sonore, donc une création sonore, pour habiter les lieux. Et Simon continue.
16: Effectivement, donc on est artiste sonore et designer sonore. Et c'est intéressant d'avoir les deux casquettes parce qu'effectivement, on a investi les 6 pièces de l'ensemble des salons, donc depuis la salle du billard jusqu'à la bibliothèque. Et en fait, comme a dit Julia, c'est pour faire exister, vibrer le château. La pièce s'appelle Écho. Donc il y a vraiment cette idée de ramener des échos du passé, des échos sonores, bien évidemment. Et en fait, il y a vraiment un enjeu de spatialisation, d'immersion des visiteurs et des visiteuses.
17: Bonjour, je suis Jaina de l'atelier Baptiste et Jaina.
18: Et pour ma part, c'est Baptiste et bienvenue au château de la Roche-Guyon où
19: Emmanuel Morin, le directeur artistique, nouveau directeur artistique et directeur du château, nous a invité à investir l'escalier d'honneur du château de la Roche-Guyon. Pour cet escalier d'honneur, on a pensé quelques pièces qui se déroulent dans une temporalité en trois temps. Alors comment ça se passe en fait quand on arrive depuis la cour d'honneur, en fait on passe la porte du château et tout de suite on peut apercevoir en levant les yeux deux pièces qui se situent sur des corbeaux. Ce sont des petits éléments d'architecture, des petits promontoires en pierre ouvragée sur lequel vient se disposer deux pièces qui semble-t-il s'apparente à une pomme et une poire coupée. Après, chacun est libre d'y voir ce qu'il y veut, mais c'est un petit peu l'idée. Et puis ensuite, on vient gravir dans un second temps quelques marches pour découvrir de part et d'autre de cet escalier deux alcôves de niches dans lesquelles se lovent deux sculptures aussi. Puis dans un troisième temps, une torchère.
13: Et quand un visiteur part du château, qu'espérez-vous qu'il ressente ?
14: J'espère que chacun des visiteurs qui va quitter le château va dire « je reviens dans 3 mois, je reviens dans 2 semaines » ou « je reviens dans 6 mois » ou quand il sera à la maison, qu'il a des copains ou des amis qui viennent, je dis « hey, je vous emmène à la Roche-Guyon » parce qu'en fait, le château, il y a une espèce de dinguerie qui est en train de se jouer où, évidemment, on a des salons 18e, mais qui sont revisités par des artistes contemporains, parce qu'en fait, c'est un château qui est en mouvement, c'est un château qu'on est en train de remeubler, 2 mois, 1 mois, 3 semaines, il y a des choses qui arrivent et qui enrichissent le château, donc j'ai vraiment envie que les gens passent un bon moment dans ce lieu qui est juste fou, niché aux confins du Val d'Oise, dans le Vexin, au bord de la Seine, et vivre une expérience qui soit tellement différente de ce qu'on peut vivre ailleurs et qu'on se dise « ça, j'ai adoré ».
13: Merci Emmanuel Morin d'avoir été avec nous.
14: Merci beaucoup.
2: Et la vie de château, c'est à découvrir du 20 juin au 1er novembre au château de la Roche-Guyon, une occasion de voir comment les artistes font le temps d'une exposition vibrer les pierres de ce monument historique. C'est la fin de ce journal. Prochain rendez-vous d'information où il fera toujours chaud, ce sera lundi à 18h sur RGB 99.2 FM, radio-rgb.net, en direct sur Facebook, en différé sur YouTube évidemment. Je vous souhaite une excellente soirée, un excellent week-end et je laisse la parole à Damien Gissa, la technique pour la programmation de la soirée.

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0: 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Il est 9h.
1: Bonjour à tous. Plus de la moitié du pays en vigilance orange canicule. Ça concerne une bonne partie des régions en dehors des littoraux. Le mercure pourra souvent grimper jusqu'à 35 à 37 degrés. Ce sera le cas notamment autour de Lyon ou de Dijon. Les élèves de seconde auront droit à une heure de cours consacrée à l'intelligence artificielle chaque semaine à partir de la rentrée 2027. L'enseignement sera intégré à la matière sciences numériques et technologies. Dans l'actu également, le football et le Brésil s'est rassuré en battant Haïti 3-0 cette nuit à Philadelphie lors de la Coupe du Monde de football. La CDSAO prend la tête du groupe C, la différence de but devant le Maroc. Avec cette deuxième défaite en deux matchs, Haïti devient la première équipe officiellement éliminée de la compétition. Et puis le stade toulousain s'est qualifié pour la finale du top 14 après avoir largement dominé le Racing 92-71-17 hier soir au stade Vélodrome de Marseille. Les Toulousains vont disputer leur quatrième finale consécutive. Ils connaîtront ce soir leur adversaire après l'autre demi-finale qui aura lieu entre le Stade français et Montpellier. C'est la fin de ce flash. Bon week-end.
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1: 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Il est 10h.
2: Bonjour à tous. Plus de la moitié du pays en vigilance orange canicule. Ça concerne une bonne partie des régions en dehors des littoraux. Le mercure pourra souvent grimper jusqu'à 35 à 37 degrés. Ce sera le cas notamment autour de Lyon ou de Dijon. Les élèves de seconde auront droit à une heure de cours consacrée à l'intelligence artificielle chaque semaine à partir de la rentrée 2027. L'enseignement sera intégré à la matière sciences numériques et technologies. Dans l'actu également, le football et le Brésil s'est rassuré en battant Haïti 3-0 cette nuit à Philadelphie lors de la Coupe du Monde de football. La CDSAO prend la tête du groupe C, la différence de but devant le Maroc. Avec cette deuxième défaite en deux matchs, Haïti devient la première équipe officiellement éliminée de la compétition. Et puis le stade toulousain s'est qualifié pour la finale du top 14 après avoir largement dominé le Racing 92-71-17 hier soir au stade Vélodrome de Marseille. Les Toulousains vont disputer leur quatrième finale consécutive. Ils connaîtront ce soir leur adversaire après l'autre demi-finale qui aura lieu entre le stade français et Montpellier. C'est la fin de ce flash. Bon week-end.
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0: Ah bon, il n'a pas de prénom.
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3: Manu Payet, dans votre nouveau film « Devient génial », vous jouez Mathias, un prof d'espagnol qui, pour se rapprocher de sa fille, se fait passer pour un prof d'allemand. D'où vous vient cette passion pour les LV2 ?
4: En fait, ce qui me fait marrer, c'est qu'on ait tous une histoire en France avec ces deux lettres et ce chiffre, LV2. Il y a toujours eu les teams anglais, allemand-espagnol. Moi, j'ai fait espagnol, j'ai jamais fait allemand. Donc, je n'ai aucune notion d'allemand. Et ça tombait bien parce que Mathias n'est pas prof d'allemand.
3: Et c'est tout le quiproquo.
4: Exactement.
3: Avec lequel démarre le film, et ça fonctionne super bien.
4: Merci beaucoup.
3: Ça vous a plu d'incarner ce personnage ?
4: Oui, beaucoup, parce que j'aimais beaucoup la relation avec sa fille, et puis j'aimais beaucoup aussi le fait d'être prof. Moi, c'est un métier que j'aurais bien fait si j'avais pas réussi à réaliser mon rêve de monter sur scène et de jouer la comédie. Je trouve que aujourd'hui, encore plus, ça a une résonance toute particulière. C'est un métier qu'il faut célébrer,
3: ouais.
4: Qu'il faut protéger. Donc, oui, j'ai beaucoup aimé incarner ce professeur, même si c'est un professeur qui fait des bêtises.
3: Et alors, est-ce qu'au cinéma, la comédie, c'est une langue vivante qui s'apprend ? Ah, vous avez 2 heures.
4: Oui, je pense que ça s'apprend, ça se... Après, ça se peaufine, ça se...
3: Ça s'apprivoise ?
4: Ça s'apprivoise, ça se... je pense que ça se travaille. Après, je pense qu'il y en a qui ont une fibre et d'autres moins. Le sens de l'humour, c'est... faut avoir un sens de l'humour, évidemment, déjà. Et c'est pas donné à tout le monde. Déjà, c'est même pas tant de jouer la comédie. Même avant ça, le sens de l'humour. Donc il faut déjà avoir un sens de l'humour, puis avoir un sens de la comédie, parce que jouer la comédie, c'est raconter. Se servir de soi pour raconter un moment, une histoire, un personnage, voilà. Servir quelque chose de manière drôle,
3: c'est
4: plusieurs, y a plusieurs étapes, hein.
3: Oui.
4: C'est de la musique, ouais, exactement, c'est de la musique. C'est pour ça que Louis de Funès était pianiste, hein.
3: Ça s'entend.
4: Exactement.
3: Et enfin, pour terminer, vous, Manu Payet, vous avez réalisé votre premier film en 2014, Situation amoureuse, c'est compliqué. Alors déjà, on espère que ça va mieux, et on aimerait savoir si vous avez d'autres projets, d'autres envies en tant que réalisateur.
4: S'embarquer dans un film, c'est vraiment... En fait, j'ai tellement de respect pour ça. J'aime tellement ça. Vous voyez, depuis tout à l'heure, on discute, on est devant des affiches qui défilent de cinéma, des films, puisqu'on est... cette interview se déroule dans un cinéma. Les gens qui signent ces films-là, que ce soit des gros, des petits, ils ont laissé souvent un bout d'eux-mêmes dans la fabrication, dans l'élaboration, dans l'écriture, le filmage, le tournage, le montage, la post-production, etc. Mais pas uniquement aussi. Il y a aussi dans défendre son film, aller défendre sa vision. Et moi, je m'investis tellement dans ce que je fais que parfois, je préfère dire « Non, vous savez quoi, les gars, je préfère aller au Cinoche, en fait. J'ai perdu le sommeil l'année où j'ai fait un film. C'est l'année où je l'ai sorti que j'ai découvert que on pouvait ne pas dormir. Vraiment. Plutôt que l'année où je suis devenu papa. Donc voilà.
3: Eh ben merci beaucoup.
4: Avec plaisir.
3: Super.

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0: 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Il est 11h.
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2: Bonsoir à toutes et à tous, il est 18h dans l'actualité du vendredi 19 juin. Une fillette de 3 ans morte après une chute du 6e étage, on y reviendra. Avec la chaleur, l'île de loisirs de Cergy devient un refuge pour les franciliens. Une exposition pour découvrir le château de la Roche-Guyon autrement, reportage. Et puis côté météo, demain il fait toujours chaud avec des risques d'orage dans la journée. Côté température, comptez 18 en minimal, 34 en maximal. À Sarcelles, une fillette de 3 ans est morte mercredi dans une chute du 6e étage depuis le balcon de l'appartement familial dans le quartier de Champy. Le drame s'est produit peu avant 20h à l'aide du jeu de boules. Selon les premiers éléments de l'enquête, l'enfant diagnostiqué autiste aurait escaladé la rambarde avant de basculer. À l'arrivée des secours, la fillette était en arrêt cardio-respiratoire. Malgré les tentatives de réanimation, son décès a été prononcé sur place à 20h38. La mère et la tante en état de choc ont été transportées à l'hôpital de Gonesse. Une enquête est en cours. 28 ans de réclusion criminelle pour l'assassinat de son patron, âgé de 35 ans, co-gérant d'une société de fibre optique à Boissy-l'Aillerie. La cour d'assises du Val-d'Oise retient la préméditation. L'accusé avait reconnu les faits, avoir poignardé la victime qui avait reçu 36 coups de couteau le 9 juin 2023. La peine est assortie d'un suivi socio-judiciaire de 5 ans avec obligation de soins, de travailler et d'indemniser la famille. Et l'homme ne souhaite pas faire appel. Le dossier trouve son origine dans un conflit professionnel autour de primes réclamées d'environ 1050 euros quelques jours avant le drame. Un sportif de 30 ans est mort jeudi matin sur la piste d'athlétisme du stade Raoul Dautry à Hermont, en plein épisode de canicule. Donc, l'alerte a été donnée vers 10h52. La victime était en arrêt cardio-respiratoire. Des témoins ont immédiatement pratiqué les premiers gestes avec l'aide d'un médecin et d'une infirmière d'une clinique voisine. Puis, les secours ont poursuivi la réanimation avec massage cardiaque et défibrillateur sans succès. Le décès a été constaté sur place par le SAMU. Une autopsie doit déterminer les causes exactes. L'hypothèse d'une hyper thermie étant évoquée. Après le drame, le complexe sportif a été fermé jusqu'à nouvel ordre en raison des conditions climatiques. À Montigny-les-Cormeilles, la police a démantelé un point de deal de cannabis en s'appuyant sur une méthode inhabituelle, remonter la filière à partir des consommateurs. Les enquêteurs du commissariat d'Armont ont interpellé 51 clients et 40

0: pêcheurs, notamment les écoles primaires et les collèges.
1: Je suis M. Leroc, donc je suis enseignant à l'école des Cornouillers de Menucourt. J'ai un niveau de CE2 CM1 avec 22 élèves aujourd'hui. On les a amenés faire du mini-golf, mais on est 3 classes. Donc on a réparti les enfants sur les 3, sur plusieurs activités. Je crois qu'il y a 7 activités en tout aujourd'hui. J'étais à deux doigts d'annuler, mais bon, on n'a pas eu d'instruction de l'inspection ou du ministère, donc on est venu quand même. On a pris le bus de ville. Bon, ça a été, parce que c'est climatisé, donc il n'y a pas eu trop de difficultés. On leur a bien précisé donc d'apporter tous une casquette, ça c'est le plus important, une gourde, et puis un petit sac à dos avec du pique-nique, même la crème solaire si c'est possible. Okay. On essaie toujours de les mettre à l'ombre, c'est ça le plus important, donc qu'ils ne restent pas au soleil.
2: Je m'appelle Antoine Poinsin-Murat, je suis responsable de vie scolaire au collège La Rochefoucauld et j'encadre les 6e de La Rochefoucauld toute la semaine à Cergy. Une sortie qui est prévue, et c'est une sortie qu'on fait chaque année avec les classes de 6e. L'objectif c'est qu'ils ne passent pas la dernière semaine dans les classes où il fait chaud et aussi de se préparer au voyage qu'ils vont faire tout au long du collège. Okay. Alors là effectivement ils font une sortie d'eau, ils sont au surf, mais ils ont fait de l'escalade, ils ont fait du tir à l'arc toute la semaine, des courses d'orientation. En réalité l'objectif c'est qu'ils passent un moment à l'extérieur, qu'ils s'amusent et qu'ils ne soient pas dans des classes où il fait super chaud alors que les notes sont finies et que l'année scolaire est terminée.
3: Ça va, je suis professeur de PS dans une école parisienne.
4: Vous êtes venu faire quoi aujourd'hui?
3: Nous sommes venus faire la 21e édition d'un séjour de fin d'année de nos élèves de 6e. Nous en avons 130 sur la base, en hébergement et en activité. Les élèves font 2 heures d'activité le matin et 2 heures d'activité l'après-midi. Des activités aussi bien aquatiques que terrestres. Ça, c'est évident. Donc, moi, je suis dans un établissement au cœur de Paris, dans le 7e, donc au pied de la Tour Eiffel. Et je peux vous dire qu'ils sont très contents, les parents sont très contents de les savoir ici plutôt que dans Paris. Parce que là, on est au frais, surtout on est en plus à l'hébergement ici. Donc ça veut dire que le soir, c'est beaucoup plus agréable d'être ici qu'en ville. Donc on a cet effet climatique d'être sur Cergy, même à 40 km de Paris, d'être au frais au moins le soir et sur les activités aquatiques qu'ils font.
0: Et les lycéens profitent eux aussi d'une pause détente en pleine période d'épreuve du baccalauréat.
5: Moi c'est Yannis, je suis étudiant à Paris, j'ai 18 ans. On est venu se rafraîchir avec les grosses températures présentes en Ile-de-France. Donc on est venu se rafraîchir dans une belle plage et voilà.
4: Donc vous allez faire des études.
5: C'est ça, on va aller à la plage, pique-niquer et après on va aller faire les jeux aquatiques sur l'eau, là, les jeux gonflables.
4: Ok, Paris?
5: Oui, on est de Paris même. On a entendu parler de cette base de loisirs, on est déjà venu l'année dernière. Donc on s'est dit pourquoi pas refaire quoi, parce que c'était super.
6: Alors bonjour, je m'appelle Yannis Hamdaoui, j'ai 17 ans et aujourd'hui je vous retrouve sur la plateforme de Cergy. Alors aujourd'hui il fait une chaleur exécrable madame, c'est waouh. Et me rafraîchir avec mes collègues et voilà. Hein.
7: La nature elle ressent, elle rentre en moi là. Il fait chaudé.
8: Pour se rafraîchir sur le gosier un peu.
9: Surtout, hydratez-vous, mettez de la crème solaire bien sûr pour vous protéger. Le cancer de la peau, ça va très vite.
0: Et il faut bien de le rappeler, avec ces températures, il est important de s'hydrater régulièrement, de rester dans des endroits frais et d'être vigilant.
10: Comment faire parler d'un monument historique au XXIe siècle? À La Roche-Guyon, la réponse passe par l'art contemporain, l'exposition La Vie de Château, visible du 20 juin au 1er novembre, reportage d'Axel Maire.
11: Nous sommes avec Emmanuel Morin, au château de La Roche-Guyon. Pouvez-vous nous présenter le château?
12: Alors, le château de La Roche-Guyon, c'est une petite pépite, une petite merveille qui est nichée dans le Vexin, au bord de Seine. Et c'est un château un peu particulier parce qu'en fait, c'est tout part d'une tour médiévale sur le coteau, sur la falaise, et qui se déverse jusqu'au bord de Seine. Et comment il se déverse? Il se déverse donc en partant d'un château médiéval, une tour que l'on peut visiter, qu'on peut arpenter. Et en fait, on descend sur l'ancien château médiéval qui a été absorbé au XVIIIe siècle, donc par une immense bâtisse au XVIIIe, et qui est équipée avec des cours, des jardins suspendus, et puis qui se termine par un potager fruitier.
11: Pouvez-vous nous parler de l'exposition qui commence le 20 juin?
12: Alors, La Vie de Château, c'est le nom que j'ai imaginé pour cet événement. C'est une invitation à découvrir le château autrement. C'est pas une exposition, on va dire, traditionnelle, puisqu'en fait, j'ai invité 10 artistes à revisiter le lieu. Et quand je dis revisiter, c'est l'habiter, c'est peut-être boucher des trous, peut-être rajouter des éléments qui avaient disparu, et c'est faire dialoguer le château, des tapisseries, des meubles, des espaces, des fois plein

0: des fois vides, avec des choses de notre quotidien, parce qu'en fait, ce château, avant tout, c'était une maison où on y vivait. Et l'invitation qui est de dire « Venez vivre la vie de château à La Roche-Guyon », bah, c'est justement de ressentir un espace habité au XVIIIe siècle avec des tapis, des céramiques, des dessins. En fait, c'est un peu découvrir une grande maison aristocratique, mais un peu comme si vous avez quelqu'un qui sonnait à votre porte et qui vous dit « Excusez-moi, je peux découvrir votre intérieur ». Eh bien, c'est de le vivre en vivant une expérience qui soit de l'ordre de la peinture, du design, des odeurs, du son.
1: On est l'atelier Blip Bloop, c'est-à-dire Simon Cacheux et moi-même, Julia Griner. Et on a investi quelques pièces de l'enfilade des salons du XVIIIe siècle au château de La Roche-Guyon. On l'a investi de manière sonore, donc une création sonore, pour habiter les lieux. Et Simon continue.
2: Effectivement, donc on est artiste sonore et designer sonore. Et c'est intéressant d'avoir les deux casquettes parce qu'effectivement, on a investi les 6 pièces de l'ensemble des salons, donc depuis la salle du billard jusqu'à la bibliothèque. Et en fait, comme a dit Julia, c'est pour faire exister, vibrer le château. La pièce s'appelle Écho. Donc il y a vraiment cette idée de ramener des échos du passé, des échos sonores, bien évidemment. Et en fait, il y a vraiment un enjeu de spatialisation, d'immersion des visiteurs et des visiteuses.
3: Bonjour, je suis Jaina de l'atelier Baptiste et Jaina.
4: Et pour ma part, c'est Baptiste et bienvenue au château de La Roche-Guyon où Emmanuel Morin, le directeur artistique, nouveau directeur artistique et directeur du château, nous a invités à investir l'escalier d'honneur du château de La Roche-Guyon. Donc, pour cet escalier d'honneur, on a pensé quelques pièces qui se déroulent dans une temporalité en 3 temps. Alors comment ça se passe en fait quand on arrive depuis la cour d'honneur, en fait on passe la porte du château et tout de suite on peut apercevoir en levant les yeux 2 pièces qui se situent sur des corbeaux. Ce sont des petits éléments d'architecture, des petits promontoires en pierre ouvragée sur lequel vient se disposer 2 pièces qui semble-t-il s'apparentent à une pomme et une poire coupées. Après, chacun est libre d'y voir ce qu'il y veut, mais c'est un petit peu l'idée. Et puis ensuite, on vient gravir dans un second temps quelques marches pour découvrir de part et d'autre de cet escalier 2 alcôves, 2 niches dans lesquelles se lovent 2 sculptures aussi. Puis dans un troisième temps, une torchère.
5: Et quand un visiteur part du château, qu'espérez-vous qu'il ressente ?
0: J'espère que chacun des visiteurs qui va quitter le château va dire « Je reviens dans 3 mois, je reviens dans 2 semaines, ou je reviens dans 6 mois. » Ou quand il sera à la maison, qu'il a des copains ou des amis qui viennent, je dis « Hey, je vous emmène à La Roche-Guyon. » Parce qu'en fait, le château, il y a une espèce de dinguerie qui est en train de se jouer où, évidemment, on a des salons 18e, mais qui sont revisités par des artistes contemporains, parce qu'en fait, c'est un château qui est en mouvement, c'est un château qu'on est en train de remeubler, 2 mois, 1 mois, 3 semaines, il y a des choses qui arrivent et qui enrichissent le château, donc j'ai vraiment envie que les gens passent un bon moment dans ce lieu qui est juste fou, niché aux confins du Val d'Oise, dans le Vexin, au bord de la Seine, et vivre une expérience qui soit tellement différente de ce qu'on peut vivre ailleurs et qu'on se dise « ça, j'ai adoré ».
5: Merci Emmanuel Morin d'avoir été avec nous.
0: Merci beaucoup.
6: Et la vie de château, c'est à découvrir du 20 juin au 1er novembre au château de La Roche-Guyon, une occasion de voir comment les artistes font le temps d'une exposition vibrer les pierres de ce monument historique. C'est la fin de ce journal. Prochain rendez-vous d'information où il fera toujours chaud, ce sera lundi à 18h sur RGB 99.2 FM, radio-rgb.net, en direct sur Facebook, en différé sur YouTube évidemment. Je vous souhaite une excellente soirée, un excellent week-end et je laisse la parole à Damien Gissa, la technique pour la programmation de la soirée.

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2: Nous sommes aujourd'hui le 20 juin. Partons dans les piscines olympiques. Et notamment une en particulier. Il s'agit de la piscine des Jeux Olympiques d'Helsinki en 1952. C'est une image forte pour le clan tricolore aux Jeux Olympiques. Voir le père de Jean Boiteux sauter dans l'eau de la piscine olympique d'Helsinki en ce jour de 1952 est bien évidemment mémorable. Heureux de voir son fiston remporter la première breloque dorée d'un nageur français dans un bassin olympique. Il a à peine 19 ans, Jean Boiteux, lui qui a vu le jour le 20 juin 1933 à Marseille. Pourtant, le jeune homme n'est pas n'importe qui en natation, multiple champion de France, battant de nombreux records nationaux et d'Europe, voire même un record du monde avec le relais 4 x 200 mètres. En ce 30 juillet 1952, personne, absolument personne, ne pouvait rivaliser avec la volonté de Jean pour décrocher les lauriers olympiques. Sur le 400 mètres nage libre, au bout de 4 minutes 30 secondes et 7 dixièmes, il atteint l'Olympe et entre au panthéon du sport français. Il aura fallu attendre plus de 50 ans pour voir un autre athlète français remporter un titre olympique en natation, en l'occurrence une athlète française. Il s'agit de Laure Manaudou en 2004 à Athènes. Jean Boiteux nous quitte en avril 2010. Il allait avoir 77 ans.
3: Demain, on parlera d'un très grand footballeur français, vous le connaissez forcément, Michel Platini, qui fête son anniversaire, mais ce sera demain pour d'autres histoires d'un jour avec Mémoire Sport.
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2: Bonjour à tous. Lorsque les températures dépassent les 30 degrés, les organismes sont mis à rude épreuve. Quelles pathologies peuvent être provoquées par un mercure élevé et quels sont les signes à surveiller? Commençons par le coup de chaleur. C'est une urgence médicale. Il se manifeste par une peau chaude, rouge et sèche, des maux de tête violents, une confusion et une perte de conscience éventuellement associée à des convulsions. Le corps n'arrive pas à contrôler la température qui augmente vite et peut atteindre et dépasser 40 degrés. Comment réagir ? Composez le 15 en attendant l'intervention des secours, placez la victime à l'ombre et refroidissez-la en l'aspergeant d'eau froide et en la ventilant. La déshydratation est aussi à surveiller. Elle touche le plus souvent les personnes âgées qui ressentent moins la soif, les très jeunes enfants, les sportifs et les personnes qui travaillent dehors. En présence de températures très élevées, vous pouvez aussi développer des crampes musculaires ressenties dans l'abdomen et les membres notamment. Elles surviennent plus sûrement en cas de transpiration intense lors d'activités physiques exigeante. Pour les prévenir, évitez toute activité physique intensive pendant la canicule. Lorsque les températures dépassent les 35 degrés pendant plusieurs jours, vous pouvez également souffrir d'épuisement dû à la chaleur. En effet, la forte transpiration réduit le remplacement des fluides et sels corporels, ce qui provoque des étourdissements, une sensation de grande fatigue, des nausées, des vomissements, une modification du comportement, une transpiration abondante, des insomnies ou une agitation nocturne inhabituelle. Enfin, l'insolation est liée à l'effet direct du soleil sur la tête et elle est favorisée par la chaleur. Les enfants y sont particulièrement sensibles. C'est pourquoi il est essentiel de leur éviter une exposition directe aux rayons UV. Des maux de tête violents, un état de somnolence, des nausées et éventuellement une perte de connaissance ainsi qu'une fièvre élevée peuvent se manifester.
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8: Attendez, je n'étais pas mariée avant la guerre. Je ne me suis pas mariée après parce que je n'avais pas trouvé à mon goût. Mais pendant la guerre, je n'allais pas me marier. Je n'étais pas si sotte que ça. Si je ne trouvais pas le garçon qui me plaisait, je ne me suis pas mariée. Et comme mes parents sont restés seuls en retraite, je suis restée avec eux. Je suis partie faire une expédition qui m'a réussi sans me réussir. Enfin, moi, je ne voyais pas de garçon qui me plaisait, autrement dit. La chance a voulu que je l'ai rencontré après. Mais je ne dis pas pendant la guerre que j'aurais pensé qu'il est arrivé un peu tard, j'aurais dû être mariée avant. J'ai des amis qui étaient mariés avant la guerre, bien sûr. Je ne voyais pas pendant la guerre. Il y avait trop de choses. Nous, on n'avait pas les armées chez nous. Mais il y avait combien de choses? Je me suis occupée beaucoup. Oui, 34 ans même. Oui, parce que... Oui. Et d'entendre, ce qui me faisait mal, c'est d'entendre les dire « Ah, vous, vous avez de la chance, hein, parce que vous savez où aller, vous aviez vos parents. » Ah, je les aurais mis en biette. Moi qui savais que j'avais perdu ma joie de vivre et tout. La paix est arrivée. Mais quand j'ai vécu avec mes parents, dites-vous bien que pendant ces 9 mois d'occupation, là, je ne sais pas comment on a fait. Je ne sais pas comment on a vécu. C'est une commandanture. Alors, il y avait au moins 20 à 24 soldats tout à fait hitlériens. Un chef qui était un peu français, c'est ce qui nous a sauvés. Alors, il nous a donné beaucoup de conseils. On a senti que c'était vrai, que lui, il ne désirait qu'une chose. Il est mort chez nous, d'ailleurs. Mais il nous a donné des leçons pour vivre bien, bien. Faut voir, séparément, mais bien quand même. Et de voir tout envahi, parce qu'ils envahissent tout. En nous disant ne partez pas. 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

0: 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Il est midi.
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Bonjour, très heureux de vous retrouver en ce vendredi sur les ondes enchantées de votre radio locale RGB sur le 99.2 FM et sur radio-rgb.net. Soyez les bienvenus, d'où que vous nous écoutiez aujourd'hui. Notre invité devait être Paul Damour aujourd'hui, chanteur alsacien, ce qui était en route, et plus précisément sur les rails, pour nous rejoindre depuis le Grand Est, mais choc avec un animal, eh bien un accident et un arrêt plus que momentané, c'est un retard de plus de 1h30, voire 2h, qui fait qu'on a dû reporter notre rendez-vous à une date prochaine, à une date ultérieure, je l'espère. Alors, pour me faire pardonner, il y aura Archipol, artiste que nous avons accueilli au mois de mai dernier, chanteur et auteur de chansons romantiques, nostalgiques et décalées. Il viendra nous parler de son album Au Naturel. Il se produira d'ailleurs dans quelques jours en première partie de Julien Clerc à 7, parce qu'il a été triplement primé au trophée Georges Brassens en 2025 et en 2026. Le concert, lui, aura lieu dans quelques jours, le 24 juin prochain. Alors, je me dis, c'est une belle rencontre à faire à nouveau avec Archipol. D'ici là, on aura entendu Pascal Escande, directeur fondateur du Festival d'Auvers-sur-Oise, pour la dernière partie de notre entretien concernant le Festival d'Auvers-sur-Oise qui célèbre en cette année 2026 son opus 45. Et là, on s'approche.

Ou bien encore un duo avec Bertille. Bertille, oui, Daguerre est un artiste que nous avions reçu dans cette émission en mai 2017, ça fait quand même quelques années, pour la présentation de son album La Nuit Traversée. L'occasion pour lui de nous rappeler qu'on a le droit de rêver d'une meilleure destinée, on a le droit de rêver de la nuit traversée. Eh bien, ça reste toujours d'actualité. En cette année 2026, Corvoyou, c'est le titre de son nouvel album, 10e album, qui comporte 11 titres et qui, lui, est donc sorti le 20 mars dernier. Son territoire musical se situe entre la chanson et le rock. Yann de Indie Pop Rock nous dit d'ailleurs à propos de cet album qu'il poursuit ainsi l'exploration de cet équilibre subtil entre une énergie électrique et une sensualité poétique. Dandy Bandy, Daguerre sur RGB.

Dandy Bandy, prononçons bien les choses, extrait de, du nouvel album de Daguerre, Corps Voyou. L'album est sorti le 20 mars 2026. Voilà, il faut compter sur cet artiste que j'aurai plaisir, j'espère, à recevoir dans les prochaines semaines, les prochains mois, pourquoi pas. C'est chose possible puisqu'il était venu nous rendre visite en 2017 pour nous présenter un album précédent. À suivre, une artiste, elle aussi, qui a fait le chemin vers nous dans notre studio, c'est Sophie Cantier. Elle est venue présenter son album en 2024, qui est sorti d'ailleurs la même année en numérique le 1er mars 2024, en physique le 3 avril, avec une artiste qui est venue tardivement, la chanson, après un long détour par la réalisation de courts-métrages, voire de films d'entreprise, même si pour elle, la chanson n'était pas un domaine totalement inconnu, puisqu'elle composait depuis l'âge de 8 ans, tout de même, précoce. Puis, un beau jour, c'est le déclic qui survient, à mi-chemin de la traversée de sa quarantaine, boosté par un atelier collectif organisé à la Manufacture Chanson à Paris, et sa rencontre avec le pianiste de jazz martiniquais, Hervé Selcal. Invité le 7 juin 2024 sur notre antenne, on a pu découvrir cet artiste, véritable autodidacte, qui interprétait tout particulièrement une chanson de

Georges Brassens, une reprise, je me suis fait tout petit, tout cela en y injectant du créole de la Martinique, moine viré et piti, que j'ai souvent programmé dans cette émission. Il faut dire que cette chanson est un véritable porte-bonheur pour Sophie Cantier. Pour cet album, les mélodies prennent voyage dans leur filet, à la mélancolie lumineuse, de l'ivresse d'aimer à l'évasion rêveuse, des sensations diffuses à la douceur du souvenir. Aujourd'hui, eh bien, je vous propose de découvrir une chanson qui a pour titre « Songer ». C'est une chanson sur le désir. On va la retrouver en version piano, voix, violoncelle. C'est un petit bijou. Que dire de plus? Si l'album en question, elle prépare un nouvel album avec un autre artiste que j'aime beaucoup, qui a pour nom Daran, mais ça, c'est pour plus tard. Sophie Cantier, extrait de l'album « Songer », la chanson titre à suivre.

C'était Sophie Cantier, extrait de son album Songer, sorti en 2024, la chanson titre que vous venez d'entendre à l'instant. Comme je l'indiquais rapidement, un nouvel album est en préparation, il sera réalisé par Daran, mais ça sera pour la prochaine histoire. À suivre, j'ai fouillé dans la malle des souvenirs et j'y retrouve un peu par le hasard qui fait bien les choses finalement, un certain Lenny Escudero. Une sélection de ses succès sortis en 2000, auteur, compositeur, interprète et acteur français d'origine espagnole. Il est décédé en octobre 2015 à Giverny, pas très loin d'ici, dans le département de l'Eure, en Normandie. Il avait commencé sa carrière de chanteur en 1957, c'était un bon cru, c'est l'année de ma naissance, mais en dehors de ça, eh bien c'est en 1963. Qu'il enregistre son premier disque chez Bel Air, un label français actif à l'époque entre 1959 et 1965, qui a été rattaché après au disque d'Eddie Barclay, sur lequel figurait Balade à Sylvie ou bien encore la chanson que vous allez entendre dans un instant, Pour une amourette, et pour lequel Lenny Escudero a connu à ce moment-là donc un succès fulgurant. Il a fait une carrière hors médias télé, non pas par ostracisme, mais parce qu'il ne concevait pas son métier en playback. À la fois, il ne voulait pas et en fait, il ne savait pas non plus. Suite à ses succès, il décide de faire le tour du monde. En 1969-70, sa chanson « Vivre pour des idées » résume bien d'ailleurs ces années-là et son état d'esprit de l'époque. Pour l'heure, je vous propose l'une de ses chansons légères qui sont ce printanière et bien plus parmi celles avec qui il a connu le succès fulgurant que j'évoquais il y a un instant, en place pour une amourette qui passait par là.

Lenny Scudero, 1962, pour une amourette, chanson qui figurait 162 sur son premier disque, édité au label Bel Air, comme je vous l'ai indiqué. On change de décor et d'époque, on rejoint une époque plus proche de nous. Elle a été notre invitée dans cette émission il y a tout juste 2 ans de cela, c'était au mois de juin 2024, pour la présentation de son dernier album. Elle n'en a pas sorti d'autres depuis, c'est l'heure d'été, ça tombe bien. Nous y sommes avec un album donc qui nous propose de la chanson et de la poésie, des textes si bien écrits qu'ils vous clouent sur place, si joliment composés qu'ils vous trotteront dans la tête longtemps après, nous disait à ce moment-là le quotidien de la chanson nos enchanteurs. Louise Haussmann, il s'agit de elle. Elle a remporté la médaille d'or de la chanson de Seyn-Légier en Suisse, c'était en avril 2018. Depuis, eh bien, elle a fait du chemin évidemment, avec plein de belles expressions à son propos. Sachez qu'en juillet 2025, elle était sur scène dans le cadre du festival Off d'Avignon, au Théâtre de l'Arrache-Cœur. Eh bien, on va la retrouver à nouveau au cours du mois de juillet 2026, c'est-à-dire le mois prochain, du 5 au 14 septembre, mais cette fois-ci pour le spectacle des sorcières comme les autres, où elle partagera la scène en compagnie des autres sorcières, comme Garance Bohain, Johanna, Nawel Dobrowski et Lily Lucas. La plupart de ces artistes, voire même toutes, sont venues dans cette émission séparément pour nous parler de leurs projets particuliers. Et leur répertoire croise celui d'Anne Sylvestre. Ça donne effectivement un magnifique spectacle qui s'intitule Les sorcières comme les autres et qui est en tournée dans toute la France. Revenons à Louise Haussmann avec son dernier album L'heure d'été, la chanson. Elle n'est pas écrite par elle, mais elle est sur un texte magnifique d'Alain Leprest, un bel héritage en quelque sorte. Où vont les chevaux quand ils dorment ?

0: C'était Louise Haussmann, extrait de son album qui est sorti le 15 mars 2024 au label Neom, le titre de l'album, L'heure d'été. C'est ainsi que s'achève notre première partie d'émission, juste pour ouvrir la deuxième page avec l'opus 45 en compagnie de Pascal Escande, directeur fondateur du Festival d'Auvers-sur-Oise. Opus 45 du Festival d'Auvers-sur-Oise 2026. Le Festival In se tient du jeudi 28 mai au vendredi 3 juillet. Et notre invité, c'est depuis quelques semaines, à l'occasion de ce festival, Pascal Escande, qui en est le directeur fondateur et qui nous fait la grande amitié d'être des nôtres. C'est notre cinquième rendez-vous. On a pris le temps, Pascal, durant ces dernières semaines, d'évoquer, on va dire, pas seulement les temps forts de ce festival. Cependant, la question, elle est incontournable. Tournable, indispensable. En 45 ans, vous avez une foultitude de souvenirs, mais est-ce qu'il y en a qui sortent quand même, c'est-à-dire qui sont des souvenirs qui pouvaient vous sembler à l'origine complètement irréalisables dans les projets que vous avez justement réalisés à l'occasion de ces 45 ans?
1: Oui. Il faudrait écrire un petit livre.
0: Ah, il y en a un qui émerge, peut-être un.
1: Ben c'est très difficile parce que là, on parlait, vous citez ce festival, 45 ans de festival, et dedans, il y a plein de souvenirs. Les plus récents, ben, c'est ceux que, évidemment, on est depuis 5 semaines, on en parle. Thierry Esquèche, Claire-Marie Le Guay, c'était des découvertes, mais il y a eu Patricia Petitbon. Mais si je me reviens très très en arrière, ce qui a déclenché le festival, le public, c'est l'avenue en 1985 de Barbara Hendricks. Donc on s'est dit, tiens, il se passe quelque chose à Auvers-sur-Oise, parce que au départ on a commencé comme tout le monde avec 4 concerts, puis l'année suivante 5 concerts, il y a très peu de public. Moi je faisais venir mes élèves pour évidemment que ça puisse remplir au moins la moitié de nef. Donc tout ça a été difficile. Donc Barbara Hendricks, puis après il y a eu quand même des grands artistes qui se sont arrêtés. Et je me dis quelquefois, mais bon, ils ont fait confiance, parce que j'étais un jeune directeur artistique à l'époque. Donc Alexis Weissenberg, qui passait je ne sais combien de fois au Grand Échiquier, il y est venu, puis il y est revenu. Les adieux de Georges Xifra en 1987, Maurice André, donc ce sont des noms, évidemment, Jean-Pierre Rampal, tous ces grands artistes. Puis je pense aussi aux adieux de Christa Ludwig en 1994, la fin de carrière. Elle m'avait dit, après sa masterclass à la Maison Atelier de Bigny, j'ai envie de revenir, je vais faire mes adieux à Vienne, mais les roses de la vie que je fais avec Paul-Émile Débert, son mari, de la Comédie Française, ben je vais les faire à Auvers-sur-Oise. Donc ça, ce sont des choses inoubliables. Gundula Janowitz aussi en 1989. Bon, et je pourrais en citer d'autres. Teresa Berganza, et puis Ruggero Raimondi, Hélène Grimaud. Voilà, c'est vrai qu'il y a eu des très très grands artistes, et puis des tout jeunes qui sont devenus des grands. Donc quelquefois, on me dit, mais tu devrais mettre ça sur le papier, parce qu'il y a des très beaux souvenirs.
0: Oui.
1: Et j'en ai même oublié, là, au passage, mais puisque vous me demandez, voilà, ce sont des flashs qui me reviennent et qui sont inoubliables. Et puis, c'est vrai, on parlait d'Anastasia Kopechina dans les épisodes précédents. Il y a eu quand même, en 1990, Mitslav Rostropovitch, pour 4 suites de Bach. Voilà. Sans entracte.
0: Voilà, là où je voulais en venir, effectivement, c'est cette dimension non seulement nationale, mais vraiment, et de manière avérée, c'est une dimension internationale. Est-ce que ça donne aujourd'hui une pression supplémentaire quand on est à la direction d'un tel festival ?
1: Oui et non, parce que finalement, tous les grands artistes que je vous ai cités, finalement, on n'avait pas la communication aussi, je dirais, performante que on a depuis quelques années. Donc, ça passait inaperçu dirais, au niveau de la presse nationale même. Quand j'en parle à quelques amis qui viennent, je me dis, mais comment ça se fait que vous n'en parlez pas? Parce qu'il y a tous ces grands artistes, mais on ne le savait pas, on ne le sait pas. Et c'est vrai que la communication ne suivait pas, on n'avait pas les moyens. Moi, ce que je privilégiais avant tout, c'était l'artistique. Bon, alors maintenant, on s'en occupe, on va faire avec les moyens que nous avons, qui n'étaient pas ceux précédemment, un site web qui évolue, des réseaux sociaux, et puis une communication avec des moyens, des stagiaires qui passent et qui sont évidemment très performants, avec beaucoup de talent, ben ça, on va l'utiliser. Et je pense que on finira par savoir qu'au Festival d'Auvers-sur-Oise, même au bout de 45 ans, sont venus des grands interprètes et puis des jeunes qui sont devenus des grands. Voilà.
0: Autre particularité, ça ne va pas de soi comme ça sur le papier, comme on dit, c'est cette fenêtre ouverte sur le jazz qui s'invite pour la sixième édition. Cette année, pour un hommage à Ray Charles, dans le cadre d'un festival, on veut dire, de musique de chambre, de musique classique. Et que vient faire le jazz dans cette affaire?
1: Oui, parce que j'ai fait une fenêtre ouverte, hein, voilà, pas toujours. Oui, oui, mais vous savez, par le passé, on a eu aussi Martial Solal. Hein. Je pense que le titre s'appelait Musique sans frontières, il y avait Jean-Marc Louis Serda la veille, le lendemain c'était Martial Solal qui improvisait, mais donc oui, puis ça veut dire aussi que la musique est sans frontières. Bon, là, c'est le jazz. Il y a eu aussi un hommage à Aretha Franklin. Il y a eu aussi China Moses avec Manoukian. Et puis, ça, on peut le faire au château d'Auvers, qui est propriété du département du Val-d'Oise. On le fait dans la cour. Et en cas de mauvais temps, maintenant, on peut se replier à la maison de Lille. Donc, ça fait partie de mes amours aussi, le jazz. Donc, je vous ai cité Aretha Franklin, mais il y a aussi Ella Fitzgerald, et puis d'autres. J'ai assisté, quand j'étais très jeune, à plusieurs concerts, que ce soit Count Basie, que ce soit aussi Harold Garner, je me souviens, à Menton. Donc, ça fait partie de mes amours, et donc, voilà. C'est une fenêtre, ce n'est qu'une fenêtre, mais elle peut... c'est la sixième fenêtre, peut ne pas y en avoir l'année suivante. Ça dépend des moments, ça dépend des circonstances et aussi des artistes qui sont disponibles ou pas.
0: Là, hommage à Ray Charles le mercredi 1er juillet 2026 au château d'Auvers-sur-Oise à partir de 21h30 dans la cour d'honneur avec Agaï Osey au chant, Pierre Schmitt à la guitare, Max Darmon à la basse, Florian Ponce à la batterie et Paul Sani au piano. Un concert vibrant forcément qui va faire revivre l'âme et l'énergie incontournable qui était celle de Ray Charles, maître de la soul et du jazz, avec l'ensemble qui nous est proposé dans le cadre de ce festival à Auvers-sur-Oise, à jouer, pour les avoir découverts aussi ailleurs, dans d'autres lieux. Ils ont rendu un brillant hommage à Otis Redding, figure éminente de la soul et du rhythm and blues. C'était en 2025 à Courbevoie et à l'affiche de différents festivals en France. C'est dire que c'est une belle rencontre qui nous est annoncée.
1: Oui, absolument. Alors, c'est pas une imitation, c'est un hommage d'un chanteur et de son groupe qui a un très beau timbre. Et puis, avec les plus grands, on va dire, les plus grands tubes de Ray Charles, voilà. Et pour ceux qui l'aiment, comme d'ailleurs, l'hommage à Aretha Franklin, c'était une très belle voix qui n'était pas du tout celle d'Aretha, mais qui a rendu un vibrant hommage avec tout le talent qu'elle possédait.
0: Autre rendez-vous, ce qui est annoncé pour le vendredi 26 juin, cette fois-ci l'église Notre-Dame d'Auvers-sur-Oise, avec un ensemble qui a pour nom Jupiter, qui respire la jeunesse, l'enthousiasme, l'énergie, la joie et l'humour. Tout ça sous la bienveillance du chef et complice Thomas Dunford, c'est ça?
1: Oui, alors Thomas, oui, bien sûr. D'ailleurs, j'en ai parlé dans les épisodes précédents. précédent, son ami Théotime Langlois de Swart, et tous les deux forment un duo absolument exceptionnel. On les a eus d'ailleurs dans un concert aux Chandelles il y a 3 ans, entre le luth et le violon qui se répondaient. Et puis avec Thomas, c'est toujours aussi de l'inattendu et de l'improvisation. Et là, si j'ai donné une carte blanche, alors son ensemble Jupiter est un ensemble de, évidemment, qu'il a pensé d'abord, avec des musiciens qu'il aime, donc généreux et aussi aimant l'improvisation comme lui. Léa, elle est venue plusieurs fois, d'ailleurs cet ensemble est en quasi résidence au festival depuis 4 ans, et Léa est maintenant devenue la mezzo que tous les opéras s'arrachent, de Paris à Zurich et à Londres, et j'en passe. Donc c'est un bel événement ce 26 juin, parce qu'il va y avoir des surprises. Entre la musique baroque, bien sûr, mais avec d'autres musiques, mais je ne peux pas le dire parce que c'est une carte blanche. Mais Thomas a un prodigieux talent. Il dirige tout en ayant, en jouant son archiluth. Et je pense que ceux qui aiment la musique dans tous ses états, eh ben de pas louper le 26 juin.
0: C'est noté, ça sera l'église Notre-Dame d'Auvers-sur-Oise avec l'ensemble Jupiter pour cette carte blanche à Léa, Thomas et Jupiter. On en arrive à la conclusion. C'est le concert de clôture du 45e opus qui aura lieu le vendredi 3 juillet, cette fois-ci toujours à l'église Notre-Dame d'Auvers-sur-Oise. Et comme vous l'aviez annoncé dès notre premier rendez-vous, un festival qui débute et qui se conclut pour le Festival In avec Handel. Un nouveau rendez-vous avec Handel cette fois-ci.
1: Oui, nouveau rendez-vous et aussi avec un ensemble qui est invité pour la première fois.
0: Les musiciens du Louvre.
1: Voilà, les musiciens du Louvre, dirigés et fondés par Marc Minkowski. Au bout de 45 ans, il y a aussi des nouveautés. C'est la première fois que je les invite. Je les aime beaucoup depuis toujours. Et donc, c'est Handel. Alors, Marc Minkowski est un passionné, ça c'est certain, mais c'est aussi, un Handelien. Dans tous ses états.
0: C'est son compositeur de prédilection.
1: Oui, c'est son compositeur de prédilection, mais aussi, il est né un peu avec Handel dans le métier, et puis il accompagne Handel. Donc, c'était, comme on a ouvert avec Handel, on clôture avec ce Dixit Dominus, dans une formation tout à fait originale, parce que d'habitude, il y a des solistes et un chœur, mais là, les solistes sont le cœur. Donc, et puis avec évidemment quelques pages célèbres de ce compositeur anglais. Alors moi, je l'appelle toujours George Friedrich Handel. Il s'est fait naturaliser, il a tourné le dos à l'Allemagne, et c'est vrai qu'il a été accueilli à Londres magnifiquement par le roi. Et il est anglais dans tout son corps, dans tout son esprit, et aussi dans toute sa musique.
0: Ce qui explique l'orthographe de son nom, d'ailleurs.
1: Oui, parce qu'il y en a beaucoup qui me posent la question. Bien, bien, vous n'écrivez pas Handel comme tout le monde. C'est Handel, H-A-N-D-E-L, et non pas H-A-E-N à l'allemande. Voilà, moi j'y tiens absolument. Voilà. Et puis là, cet humour aussi qu'on retrouve en Angleterre, et cet esprit à la fois caustique.
0: Pascal, avant d'entendre du Ray Charles sur l'un de ses standards, Georgia on my mind, il y a aussi la particularité de ce festival, de ce 45e opus, c'est d'être un festival en 4 temps, et le 4e temps, après le in, après le off, après le prélude, c'est le postlude, et vous nous donnez un nouveau rendez-vous en septembre.
1: Oui, 4 temps, donc le 4e temps, c'est le mois de septembre. Alors, toujours un rendez-vous en Val d'Oise, à Villarceau. C'est évidemment la propriété de la région Île-de-France. Merveilleux domaine que les Franciliens devraient de plus en plus connaître, parce que vous n'avez pas besoin d'aller au château de visiter les châteaux de la Loire. Vous avez Villarceau à 40 km de Paris. Donc, on donnera avec Léo et Luca Ispire, magnifique récital de violon et violoncelle dans la grange du domaine de Villarceau. Et puis, on terminera par ce concert aux Chandelles avec le non moins célèbre Jakub Joseph Orlinski, qui est le contre-ténor que, là aussi, le monde s'arrache pour l'entendre.
0: Au regard et surtout à l'écoute de tout ce que nous avons pu entendre au cours de nos différents rendez-vous depuis eh bien 5 émissions, le 45e opus s'annonce mémorable. Disiez-vous avant le début de ce festival, j'en suis certain qu'au fil des semaines, on a pu le vérifier et apprécier effectivement que cette musique vive dans un département comme le nôtre.
1: Oui, et surtout à Auvers-sur-Oise.
0: Merci Pascal Escande. Informations et réservations au 01 30 36 77 deux fois. 01 30 36 77 deux fois et sur internet à festival-auvers.com. Festival-auvers.com. Mille merci Pascal Escande de nous avoir accompagnés durant ces 5 rendez-vous, ces 5 semaines. Et on espère que c'est la conclusion et toutes ces festivités qui nous ont été annoncées ont pu réunir le plus grand public possible. Merci, merci beaucoup.
1: Ben c'est moi qui vous remercie, José.
0: Parce que, effectivement, juste d'un mot, on parlait effectivement de la satisfaction, de la joie, de la détermination et de la passion qu'il faut mettre dans un tel festival, dans une telle initiative. Mais rien n'est possible, cependant, sans le public.
1: Et oui. Oui, sans public, un festival n'existe pas.
0: Et le plaisir, voire l'enthousiasme, voire la joie, voire le bonheur peut-être, de voir cette rencontre se produire sous vos yeux, entre le public et les artistes.
1: C'est la plus grande satisfaction, un programme en liesse, un programme qui, je dirais, un public en liesse et qui a apprécié... un programme et qui, à la fin, dit c'est fabuleux, merci beaucoup. C'est la satisfaction, bien sûr.
0: Merci Pascal Escande. Je rappelle à ceux et celles qui sont à l'écoute que vous êtes le directeur fondateur du Festival d'Auvers-sur-Oise et que, au cours de ces dernières semaines, nous avons évoqué ensemble l'opus 45 qui restera effectivement dans les mémoires de chacun et de tous. Merci.
1: Merci.

0: 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Très heureux de vous retrouver en ce vendredi sur les ondes enchantées de votre radio locale RGB, toujours calée sur la bonne fréquence, le 99.2 FM, mais également ici et partout dans le monde, par Internet. La toile est large et longue. Tout cela à la bonne adresse, radio-rgb.net. Soyez les bienvenus, quel que soit l'endroit d'où vous recevez cette émission. Aujourd'hui, notre invité a pour nom Archipol. Auteur, compositeur, interprète, il vient nous présenter son album Au Naturel, qui comporte 9 titres, album qui est sorti en septembre 2023 au label du Buveur de la Pleine Lune. C'est déjà toute une histoire, il faudra en parler forcément de ce label. Et Fatus Productions est distribué chez Inouï Distribution pour les références, pour ceux qui veulent se le procurer de manière physique, cet album. Au Naturel, avez-vous dit, ça tombe bien, en ce mois de mai 2026, c'est la 20e fête de la nature. Le saviez-vous, cher invité, Archipol, puisque cette fête de la nature se déroule du 20 au 25 mai. Autrement dit, cette émission, elle tombe pile poil dans cette affaire. Alors, vous me direz, peut-être que ça n'a pas de rapport direct, mais quoique, on va essayer d'en parler. Parce que cette fête, elle se célèbre partout, et donc, y compris sur RGB, pour célébrer la nature et la biodiversité dans un élan collectif, et pour renouer avec ce monde vivant qui nous entoure. Et vivant, par excellence, un artiste est vivant et bien vivant. Vous allez d'ailleurs nous le démontrer et nous le proposer. Oui, notre invité est vraiment bien vivant, à la fois chanteur et musicien, au violoncelle, à la guitare, auteur, compositeur, interprète, comme je l'ai dit, un artiste bien singulier qui nous propose son dernier album Au Naturel, qui a été entièrement enregistré sur bande magnétique, où l'acoustique et le synthétique font bon ménage, à contre-courant de notre époque du tout digital. Archipol, autrement dit, cuisine sa chanson française à la sauce aigre douce, tendre, mordante, romantique et décalée, disons-le. Alors oui, il avait toute sa place dans cette émission à l'occasion de cette fête de la nature que nous célébrons tous du 20 au 25 mai partout en France. Bonjour.
1: Bonjour.
0: Alors oui, José, naturel. Alors d'abord, nature, fête de la nature, avec un album qui a pour titre Au Naturel, et surtout quand on découvre aussi les visuels qui accompagnent Archipol et cet album, que l'on retrouve en pleine nature, dans un costume soyant, de toile de Jouy, c'est bien ça, fait de...
1: Tout à fait.
0: Vous allez préciser pour ceux qui n'ont pas l'image. Et eh bien oui, vous aviez toute votre place aujourd'hui.
1: Mais merci beaucoup, José, pour ton accueil, pour cette invitation. Et je découvre Cergy aussi aujourd'hui, vous voyez. Ouais, donc je porte de la toile de Jouy aujourd'hui, c'est ma première fois à Cergy.
0: D'autant que la petite histoire, vous ne la connaissez peut-être pas, mais dans cette agglomération de Cergy-Pontoise, il y a une ville qui s'appelle Jouy. Le Moutier.
1: Ah ben comme quoi, j'étais prédestiné.
0: Et ça s'écrit comme la toile de Jouy.
1: Voilà.
0: Ah, Archipol, doux, dingue, génial, nous prévient Raphaël Dupré de Musée Anima sur la toile, justement. Sa voix est aussi remarquable que sa plume, un artiste aussi singulier, renchéri, la voix du Nord. Archipol, soyez le bienvenu, en effet, dans le cadre de cette émission qui est le plus souvent possible dédiée, consacrée pour célébrer la chanson dans tous ses éclats. Vous êtes triplement primé aux éditions 2025 du trophée Georges Brassens, s'il vous plaît, à 7 villes de cœur, et bien plus, puisqu'il est enterré là-bas, Georges Brassens. Vous êtes donc triplement primé aux éditions 2025, vous avez obtenu la plume d'or et le prix du public, ce qui est quand même rare, et vous avez été à nouveau primé mais en 2026, vous allez nous dire tout cela, sans oublier un prix que vous avez obtenu à Le Mans Pop Festival, c'était en 2024. Et on va découvrir votre univers de la chanson, je disais singulière tout à l'heure, mais qu'est-ce qui vous a décidé un beau jour de tomber justement dans ce monde de la chanson ?
1: Ça remonte à mon adolescence. Mes parents écoutaient pas mal de chansons. Ce qu'on connaît de la grande tradition de la chanson, les Brassens, les Brel, et aussi Reggiani, Gainsbourg. Et moi, j'ai toujours fait de la musique, vous l'avez dit, enfin tu l'as dit, José. J'ai fait du violoncelle depuis ma plus tendre enfance, où j'ai étudié le violoncelle au conservatoire de Rennes. Et bref, j'écoutais, je découvrais ces chanteurs, ces chansons. Et un jour, j'ai ce souvenir très précis, la maison dans laquelle j'ai grandi, la maison de mes parents, était vide. J'écoutais Reggiani à fond les ballons sur la chaîne Hi-Fi familiale. Et c'était sur, je crois, c'était sur Venise n'est pas en Italie, avec cette voix que je trouvais hyper vibrante, tout cet orchestre derrière. Mmh. Donc je me mettais à hurler avec lui et je me disais, ah, c'est quand même le pied de chanter comme ça des textes magnifiques à pleine voix. Je me dis, un jour, je chanterai sur scène. Avec orchestre, sans doute, je pensais. Ce que j'ai eu la chance, d'ailleurs, de faire, dans une certaine mesure, à Londres. Et j'ai ce souvenir-là qui m'est toujours resté. J'ai écrit à ce moment-là, mais j'ai commencé à écrire mes premières chansons. Mais c'est qu'en 2012 que j'ai sorti mon premier album dans l'abysse des interstices. Donc, il s'est passé un petit peu de temps après ça.
0: Alors, on va parler de ce temps qui passe, parce que l'album est aussi le reflet de ça. C'est pas votre premier album.
1: C'est le troisième.
0: Troisième. Et je rappelle à ceux et celles qui nous écoutent, l'album a pour titre « Au naturel » et « Naturellement ». Je choisis le titre qui ouvre cet album, « Qu'il est beau, le naturel ». On s'en reparle après et surtout, on va vous entendre avec la guitare, voire même avec le violoncelle, en live au cours de cette même émission sur RGB, sur le 99.2 FM. En attendant, « Au naturel », avec notre invité Archipol, c'est sur RGB.

0: le sens de la musique, c'est le sens de la mesure, tout est en équilibre. Évidemment, il faut dire que derrière ces faux airs de Peter Pan, ai-je lu, quand vous vous présentez sur scène, on se dit, oh, il a l'air rigolo celui-ci. Alors, dans le sens noble du terme, j'entends bien, on n'est pas aussi familier quand on va à votre rencontre. Cependant, j'ai vu que au fil du temps, vous vous êtes construit un solide parcours musical qui est passé par la case Royal College of Music de London, de Londres.
1: Yes, indeed. Yeah.
0: Eh ben, dites donc, parce que là, il faut dire pour ceux qui nous écoutent, c'est pas n'importe quelle école, c'est une prestigieuse école.
1: C'est un conservatoire de musique.
0: Ah oui, mais quand même, s'il vous plaît, un conservatoire de musique, oui.
1: Bon,
0: oui.
1: Ça pourrait être l'équivalent du Conservatoire National Supérieur du Musique, un des deux CNSM en France, dont l'un est à Lyon, l'autre est à Paris. Oui, c'est une belle école, oui. Très belle école.
0: École que vous avez intégrée en 2010,
1: tout à fait.
0: Et vous en êtes ressorti avec un diplôme.
1: Oui, tout à fait, un papier A4 que j'ai précieusement gardé. Ouais,
0: ouais. Et au-delà de ce papier A4, des années de formation, des rencontres.
1: Tout à fait.
0: Et l'envie, effectivement, de persister dans ce milieu, dans ce monde de la musique d'abord, puis est venue la chanson, ou c'est venu en même temps ?
1: La chanson avait toujours été là. Ouais. La chanson, c'est le fil rouge depuis mon enfance, vraiment. Ouais. Mais ensuite est venu le désir de travailler la voix comme instrument. Parce que j'avais travaillé le violoncelle, puis j'ai appris la guitare en autodidacte. Et vers les années 2010, j'ai découvert l'opéra via mes études en fait supérieures. J'ai une passion pour ce monde-là, pour l'excellence et le côté œuvre totale de l'opéra. Et c'est vraiment le travail vocal qui m'a rendu très curieux, qui a piqué ma curiosité. Donc j'ai baigné 10 ans dans vraiment le travail vocal profondément, la voix, le souffle, les résonateurs, le répertoire lyrique. Mais j'ai laissé ça derrière moi maintenant. Donc j'en ai gardé une forme, j'espère, d'agilité vocale, de technique vocale. Je pense que je n'avais pas avant cela, avant mon passage à Londres, mais que j'applique maintenant, que j'essaye de déployer dans la chanson.
0: Avec, on aurait pu croire effectivement fort de ce parcours au Royal College of Music de Londres, que vous auriez poussé la chanson du côté justement anglophone, l'anglais, quoi, autrement dit. Et c'est dès le premier album. Il est sorti en français avec des influences classiques et jazz.
1: Ouais, c'est complètement contre-intuitif. Je suis resté complètement hermétique à la pop anglaise, que j'aime beaucoup par ailleurs, hein, que j'écoute avec plaisir. Mais c'est vrai que d'ailleurs, ce premier album dans la vie des interstices, c'est assez cocasse. Je l'ai enregistré dans un studio londonien, dans une zone industrielle un peu crassou, avec l'ingé son et le créateur du studio, c'est un ancien rocker, le batteur de Stereolab, hyper rock, hyper anglais, hyper drôle. Mais c'est hyper français, c'est clair. Ouais.
0: Alors, il y a ces années, effectivement, à la fois, je le disais, de formation, mais également de rencontres. Est-ce qu'il y a eu, durant ces périodes, des rencontres qui ont été peut-être plus déterminantes que d'autres ?
1: Ouais. Une rencontre déterminante, ça a été mon maître de chant que j'ai rencontré au Royal College, justement, qui n'était pas mon professeur de chant quand j'y étais. Pour la petite histoire, tous les élèves musique instrumentale ou en lyrique, souvent ils ont le prof officiel dans ce conservatoire, puis ils ont le prof qui voit à côté, leur prof de chœur, et c'est avec lui que j'ai tenté en tous les cas de refaire toute ma technique vocale. Et donc on a navigué ensemble une bonne dizaine d'années, donc ça a été quelqu'un de très proche. Et puis j'ai rencontré les musiciens qui sont sur mon premier, deuxième album, et pianiste et violoncelliste. Et puis le guitariste Oliver Bowell-Offray, qui habite toujours Londres, un franco-britannique, et qui joue sur ce troisième album au naturel. C'est les petites notes de guitare qu'on a entendues de lui, là. Mm-hmm. Les petites notes mélodieuses, comme des perles d'eau sur la première chanson.
0: On va vous entendre en live, donc vous allez se rejoindre notre petite scène, notre plateau scénique. en studio pour rejoindre
1: très intime
0: l'un de vos instruments. Là, ça va être la guitare, je crois, pour nous faire voyager. C'est une invitation à rejoindre le pays de la glanderie. D'y entre. Alors, je n'en dis pas plus. La chanson sera suffisamment évocatrice du propos. Vous qui, comme je l'ai dit tout à l'heure, pour vous présenter, vous cuisinez votre chanson et la chanson française à la sauce aigre douce, tendre, mordante, romantique, décalée, eh bien, place à la chanson avec Archipol, notre invité. Chanson à suivre au pays de la glanderie.

0: C'était Archipol, notre invité du jour, pour bien nous présenter son album qui est sorti en septembre, le 22 septembre 2023 pour être précis, titre de l'album Au Naturel, comportant 9 titres parmi lesquels la chanson que vous venez d'entendre sur les ondes enchantées de votre radio locale RGB sur le 99.2 FM et sur radio-rgb.net. La chanson, elle, avait pour titre Au pays de la glanderie, voilà qui est dit. Alors, côté écriture, comme vous l'avez bien déjà compris depuis que vous écoutez cette émission avec notre invité, les textes peuvent, quand on découvre surtout la suite de cet album, les textes en clair-obscur qui observent nos failles pour devenir des abysses, les sujets sont graves et parfois même tragiques. Oui, une histoire de fin brutale, la fin brutale d'un couple, la rupture, c'est ça ?
1: Ouais, dans l'amour vache.
0: Ben oui, amour toujours, mais parfois ça se termine mal. Hein. Alors oui, sur des rythmes presque dansants, parce que c'est aussi ça. C'est pas une histoire d'être dans l'air du temps, mais souvent pour faire mieux passer un texte, on est à contre-pied sur le plan musical, une ambiance dansante, pour faire passer effectivement peut-être plus facilement les mots qui peuvent être des mots et des histoires tragiques.
1: Ouais.
0: Dramatiques.
1: Visiblement,
0: au moins.
1: C'est aussi un procédé qu'utilisent pas mal les musiciens en Amérique du Sud. C'est Julien Clerc qui parlait de ça à l'antenne de France Inter quand il présentait son album.
0: Mmh. Ouais.
1: Mettre des musiques très gaies sur des sujets parfois sombres. Et comme moi, je suis quelqu'un quand même avec un fond de mélancolie et d'anxiété, effectivement, c'est souvent les histoires

0: de chansons françaises, vous avez déjà d'ailleurs indiqué quelques références des artistes que vous écoutiez quand vous étiez adolescent. D'autres qui ont découvert vos chansons parlent de références qui parlent à tous. Boris Vian, Dutronc, Souchon, pour l'écriture, pour Thomas Fersen, Bogertz, ou bien encore Nicolas Jules, que je passe de temps à autre dans cette émission pour La Folie Douce. Voilà de belles références. Est-ce que vous sentez, on va dire, dans cette grande famille d'artistes que je viens de citer?
1: Ouais, plutôt. Je crois que je m'inspire. Je me suis inspiré sans doute de façon plus ou moins inconsciente dans les gens qui me réécoutaient quand je suis rentré de Londres. J'ai des gens aussi qui m'ont dit ouais, ça me fait penser à du Jonas, à du Henri Salvador. Qui n'étaient pas des musiciens ou des chanteurs que j'écoutais beaucoup. Mais je crois que j'aime justement ce côté piocher un peu dans tous les styles de musique, dans tous les répertoires. Et j'aime beaucoup la liberté de ton et l'humour des artistes comme Thomas Fersen, Jacques Dutronc. Hein. Jacques Dutronc, on a beaucoup écouté aussi quand j'étais enfant. Et je crois qu'on baigne malgré tout, quelles que soient les musiques qu'on écoute ensuite, nos atmosphères et les couleurs de l'enfance restent toujours quand même très présentes.
0: Quand j'évoquais tout à l'heure des influences, là c'est votre passage effectivement au prestigieux Royal College of Music de Londres, quand j'évoquais sur le plan musical les influences classiques comme jazz, c'est quelque chose qui vous est bien acquis aujourd'hui, ce qui vous enveloppe au niveau de la création?
1: Ça m'a plus enveloppé, ça a définitivement été présent sur les premiers albums. Moi. Surtout La Bise des Interstices, je le réécoute aujourd'hui, j'entends cette couleur jazz. À l'époque d'ailleurs, j'avais indiqué comme référence Paris Combo, j'écoutais beaucoup ce genre de groupe. Sans doute l'influence classique, elle est plus présente sur Au Naturel, vous voyez, quand je réécoute là les titres, ça faisait longtemps que j'avais pas réécouté d'ailleurs qu'il était beau le naturel. Et ces influences-là, je crois qu'à présent, et pour le prochain projet, je suis en train de composer un EP. Enfin, les chansons sont déjà écrites en vérité, mais j'ai envie d'aller voir ailleurs, d'écrire une nouvelle page, aussi de m'affranchir de ces influences-là, classiques et jazz. J'ai envie de créer autrement maintenant.
0: Alors, on vous a entendu à la guitare il y a quelques instants. Le violoncelle, c'est pas un instrument ce que l'on découvre partout, particulièrement dans ce monde de la chanson. Vous vous êtes dit effectivement, cependant, c'est pour moi c'est indissociable de m'engager dans ce métier, celui de la chanson, tout en étant effectivement mon propre musicien et surtout au violoncelle, un instrument qui, alors de mémoire, hein, si vous me corrigez si je dis une sottise, mais c'est une forme de fusion n'est pas le mot, mais en tout cas, il y a des ingrédients dans la rencontre de cet instrument avec l'alto, le violon, la contrebasse, c'est un 3-en-1.
1: Ouais, c'est dans la grande famille des cordes, c'est un peu les parents, c'est un peu le papa, le violoncelle. Ouais. Et d'ailleurs, on dit du violoncelle qu'il a le timbre qui se rapproche le plus de la voix de l'homme. Notamment, il y avait un des grands-pères fondateurs de l'Europe qui s'appelait Monet, Jean Monnet. On disait de lui qu'il avait c'était un très grand orateur, visiblement, très apprécié. Il avait une belle voix de violoncelle, voilà ce qu'on disait de lui.
0: Justement, on fait référence à l'histoire. L'histoire de cet instrument, l'un des plus brillants, peut-être le plus brillant, je me risque, sur cet instrument, c'était Rostropovitch.
1: Ouais. Hein? Que j'ai vu en concert d'ailleurs. J'ai eu cette chance-là quand j'étais aux États-Unis. Incroyable. Je l'ai vu jouer le concerto de Dvorak. Grand moment.
0: En France, dans les références aussi de solistes de cet instrument, l'incontournable Gauthier Capuçon. Vous l'avez vu en concert?
1: Non, lui non, mais je l'ai beaucoup entendu. Je l'ai entendu à la radio et son frère. Ouais. Ça me faisait dire sans doute aussi que quand je les entendais, moi j'étais à Londres à ce moment-là, surtout quand ils ont percé, émergé, on n'entendait parler que d'eux. Je disais quand même, c'est toujours les mêmes noms qui reviennent. Mais quand je l'ai entendu, je me suis dit, bon, bah, il le mérite hein, quand même.
0: Et il y a dans la jeune génération une certaine Anastasia Kobekina qu'il faut découvrir. D'ailleurs, au cours de l'émission, on en parlera avec Pascal Escande, le directeur du festival d'Auvers-sur-Oise, qui célèbre en cette année 2026 son opus 45. Et l'une des artistes à l'affiche de cette édition 2026 a pour nom Anastasia Kobekina. Je n'en dis pas plus,

0: si ce n'est qu'on l'a déjà surnommée la princesse du violoncelle, et on dit que c'est la violoncelliste, comme on disait, quand on parlait de la Callas, on disait la Callas. Alors bon, je n'en dis pas plus, restez à l'écoute de cette émission.
1: Wow. Voilà. Faut l'écouter.
0: Alors. Ah bah, il faudra la découvrir.
1: Faut la découvrir.
0: Alors, chanson, il y a ce travail, effectivement, en studio. Je crois que vous avez mené cette aventure. Il a été dit que c'est une démarche de création qui s'est volontairement étalée sur un temps long pour réaliser cet album.
1: Ouais, ça nous a pris un certain temps. Et alors, il faut savoir que on sortait de la Covid. Et l'album était dans les tuyaux, puis il y a eu la Covid, donc on a mis un petit moment à se remettre en route. On a identifié plusieurs studios, dont celui-ci qui est à Pantin, donc finalement maintenant tout près de l'endroit où je vis, c'est drôle, et qui avait des bandes magnétiques, une vieille machine Mitsubishi avec des bandes magnétiques, enfin vieille, il en prenait vachement soin, hein, l'ingé son. Et moi j'avais eu cette envie, cette sorte de fulgurance quelques mois plus tôt d'enregistrer en écoutant les Beatles, d'entendre la qualité, le relief sur les bandes magnétiques, et on s'est lancé dans cette aventure. C'était quand même une vraie aventure, parce qu'il faut savoir, une bande magnétique, ça peut casser à tout moment, donc en fait vous êtes en plein milieu d'enregistrer un titre et la bande pète et tout est foutu, faut tout refaire à zéro. C'est beaucoup moins simple de dessiner le son, de faire des cuts, de copy and paste, voilà, du copier-coller. Donc c'est vraiment une question de une prise. On peut dropper à certains endroits. Donc c'est pas tout à fait la même technique d'enregistrement, mais on espère avoir la qualité du son et le relief sur l'album.
0: Côté écho obtenu dans la presse, parmi ceux qui ont prêté l'oreille dès la première heure de la découverte de cet album, il y a Catherine Laugier de Nos Enchanteurs, le quotidien de la chanson, qui a écrit de belles choses à votre propos. Archipol nous parle de petites choses qui font la vie si savoureuse, alterne le chaud et le froid et pose un regard décalé sur ce qui l'entoure. Ça fait un bien fou. Avec ça, non seulement vous êtes habillé pour l'hiver positivement, mais en parlant d'habits, justement, habits de lumière, vous avez une tenue de scène.
1: Oui. Je porte aujourd'hui.
0: Que
1: aussi.
0: Vous portez aujourd'hui. Et on invitera les auditeurs à découvrir la petite vidéo qui sera réalisée avant le lancement de cette émission sur les ondes de RGB. Mais parlez-nous justement de ce choix. Pourquoi ? Parce qu'au-delà de l'artiste, il faut aussi, on va dire que visuellement, on puisse rentrer peut-être en relation comme ça avec vous.
1: C'est exactement ça. D'une part, moi j'avais choisi un nom de scène, ça remonte à 15 ans maintenant, Archipol, et en élaborant l'album, en travaillant avec un ami chorégraphe et danseur, est venue cette nécessité d'avoir un costume de scène qui soit singulier, qui se détache, qui soit notable au premier abord. Et j'ai travaillé avec une styliste qui est aussi d'ailleurs artiste, musicienne, chanteuse. C'est Armel Lyons. Elle a eu cette idée de la toile de Jouy après avoir écouté les chansons, en pensant que c'était Elegance Made in France. C'était à la fois très français, comme le sont mes chansons, c'est vrai qu'ils sont exclusivement écrites en français.
0: Élégant.
1: Avec un côté élégant, avec un côté un peu daté, qui fait référence à la chanson d'avant, mais aussi un côté moderne. Et donc, elle a imaginé un costume, dont là, je porte qu'une pièce aujourd'hui, c'est que la chemise. Sur scène, quand je suis en concert, j'ai tout le costume et que je porte torse nu sous la veste.
0: On va vous découvrir avec une autre chanson extraite de cet album dont il est question au cours de cette émission, titre de l'album au naturel. Vous allez nous parler de votre cocktail préféré dans la chanson à suivre.
1: Oui, tout à fait.
0: C'est toujours Archipol sur l'antenne de votre radio locale RGB sur le 99.2 FM et sur radio-rgb.net. Son album est sorti en septembre 2023 au label du Buveur de la Pleine Lune et il est distribué chez Inouï Distribution pour ceux qui veulent se le procurer de manière physique. Sinon, il faudra se découvrir toutes les infos et c'est bien plus que les informations, les concerts à venir, venir et la discographie qui s'enrichit au fil des années sur son site internet que je vous recommande d'ores et déjà, c'est le www.archipol en un seul mot, archipol.fr, archipol.fr. On découvre, on écoute, on retrouve notre invité Archipol avec sa chanson « Mon cocktail préféré ».

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0: C'était Archipol, notre invité du jour à la présentation, à la découverte de son album sorti en septembre 2023, cet album qui vit sur scène aujourd'hui, à différentes occasions. On va en parler dans un instant avec notre invité qui va nous rejoindre. Au naturel, c'est le titre de son album, la chanson que vous venez d'entendre, Mon cocktail préféré, extraite de cet album comportant 9 titres et paru au label du Buveur de la Pleine Lune. Peut-être un mot à propos de ce label, parce que c'est la première fois que j'entends parler de ce label.
1: Oui, ça ne m'étonne pas que ce soit la première fois. C'est un label associatif, c'est une petite association que j'ai créée là aussi à mon retour de Londres. En fait, le premier pied à l'étrier dans le petit milieu de la chanson que j'ai eu, c'était via les ateliers de Cédric, donc un garçon qui organisait des rencontres entre professionnels et artistes en développement. Et le conseil, c'était de créer sa propre structure, ne pas attendre pour créer sa structure. Donc c'est cette petite association finalement qui a été coproductrice de cet album. Et c'est une amie qui est dans le bureau qui a eu cette idée. Je cherchais un nom. Elle dit appelle-le le label du Buveur de la Pleine Lune. Et comme moi j'ai une petite tendance à aimer la boisson, je me suis dit c'est joli, le Buveur de la Pleine Lune.
0: À retenir en effet. En début d'émission, je disais que vous avez été triplement primé aux éditions 2025 et 2026 du trophée Georges Brassens à 7. D'ailleurs, vous avez une date de concert qui est prévue au mois de juillet prochain, c'est ça?
1: Oui, non. Juin. 24 juin. Ouais.
0: 24 juin, et attention, pas à n'importe quelle occasion, dans le cadre du festival Quand je pense à Fernande, référence évidemment à la célèbre chanson de Brassens, évidemment.
1: Et Coquine.
0: Et Coquine, oui, ça là. Assurément, je ne développerai pas le sujet à l'antenne maintenant, mais... Et vous allez vous produire en première partie de Julien Clerc. Attention, tout de même, là, c'est... Est-ce qu'il y a une pression particulière, sentiment particulier, quand on se retrouve, quand on vous annonce, vous allez vous produire... Alors, c'est pas par hasard que vous allez vous produire en première partie de Julien Clerc à l'affiche de ce festival, parce que vous avez remporté, effectivement, ce trophée Georges Brassens.
1: J'ai pas gagné le trophée, attention, mais j'ai eu la chance de gagner le prix anniversaire. Aujourd'hui, c'était le 10e anniversaire de ce trophée, et il y a eu un prix spécial anniversaire que j'ai eu l'honneur de remporter, et à la clé, il y avait une deuxième première partie, puisque la première partie d'un grand artiste au Théâtre de la Mer, c'est la récompense du trophée, qui est le grand prix. Là, on m'a distingué avec un deuxième prix spécial, ce prix spécial avec cette deuxième première partie, je suis hyper content d'aller au Théâtre de la Mer. Et comme tu le dis, José, effectivement, il y a cette excitation, c'est une opportunité incroyable. Ça fait 3 mois maintenant que je me visualise là devant la Méditerranée. Et puis forcément, un petit peu de pression. Quand on venait sur scène, il y a toujours de excitement, de l'excitation, et puis un peu de nervosité, de trac, quoi. Mais heureusement qu'il y a du trac.
0: Oui. Alors, en même temps, on parlait effectivement des 38e journée Brassens à Paris, qui a permis effectivement de se retrouver en juin prochain à 7. Mais l'année précédente, tout de même, vous avez bien remporté la plume d'or et le prix du public à 7.
1: Ouais, aussi. Ouais. J'ai développé une affection toute particulière pour cette ville, c'est vrai, où je suis retourné plusieurs fois. Et puis entre-temps, j'avais eu aussi la chance de gagner le tremplin Les Découvertes aux Journées Brassens à Paris. Et c'est ce tremplin-là, le fait d'avoir gagné ce tremplin, qui m'a requalifié d'office pour la finale de 2026. Voilà. C'est un peu compliqué
0: Suivre l'ensemble. Tout est clair. En tout cas, la date est notée, samedi 24 juin au Théâtre de la Mer à 7, dans le cadre du festival Quand je pense à Fernande. Eh bien, vous serez en première partie de Julien Clerc. Voilà qui est résumé. Pour en savoir davantage, alors sur scène, il y a d'autres occasions de rencontres. Vous vous êtes produit non seulement à Paris, mais à Londres, à Amsterdam. Côté scène parisienne, j'ai vu tout de même que vous êtes en 2024 produit à la Manufacture Chanson à Paris, lieu pour lequel nous avons une affection particulière pour cette émission. Et au Trois Baudets, vous êtes produit aussi au Petit Ivry Cabaret, qui a succédé au Forum Léo Ferré à Ivry-sur-Seine, et que sais-je encore.
1: Ouais, t'as bien résumé les salles où je me suis produit pour le moment. On peut rajouter aussi la Dame de Canton, qui est un des bateaux Seine à Paris, dans le 13e arrondissement, près de la BNF. Et bah oui, il y a au Cénobar aussi, une scène sympa, vraiment un endroit à découvrir dans le 20e arrondissement. Ensuite, le nombre de scènes chansons dans la capitale se réduit un peu comme peau de chagrin. Il y en avait beaucoup plus quand je suis arrivé, puis là, Il y en a un peu moins.
0: Oui, on constate évidemment ce fait qui ne nous réjouit pas quand on est amateur de chansons, comme je le suis et comme j'essaye depuis tant de temps de partager ces découvertes. Archipol va retrouver non pas la guitare, mais le violoncelle. Le temps que j'annonce quelques informations, parce qu'on aborde la fin de cette émission, et j'aurais été grandement frustré qu'il reparte avec son violoncelle sous le bras, sans même en avoir joué un morceau. En plus, il nous fait le plaisir, l'honneur de nous partager un nouveau titre qui sera publié sur son prochain EP. Le titre a pour nom Moncello, c'est bien ça, Moncello ?
1: C'est bien ça, ce qui veut dire cello, ça veut dire violoncelle.
0: Eh bien, on découvre la chanson sans plus tarder.

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2: 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Il est temps de conclure cette émission, non sans vous rappeler qu'elle sera rediffusée dans les mêmes conditions, dans son intégralité, demain samedi, entre 12h et 13h30, et puis disponible à volonté en podcast à la bonne adresse, radio-rgb.net, qu'on se le dise. Une actu pour tous les amateurs de chats. Oui, 20 graveurs présentent leurs estampes habitées par le chat, un thème qui fascine beaucoup d'entre vous, participation de Bernard Vercruis comme invité d'honneur. Tout cela aura lieu à la maison Rose de Valrange à Auvers-sur-Oise, au 59 rue d'Aubigny, et cela du 19 juin au 5 juillet prochain. Donc notez bien, du 19 juin au 5 juillet à la maison Rose de Valrange à Auvers-sur-Oise. L'entrée est libre, c'est ouvert tous les jours de 10h30 à 18h et 19h pour le week-end, samedi, dimanche, ça ferme à 19h et non pas à 18h. Voilà qui est dit. Il est temps de conclure avec l'invité qui était prévu pour cette journée et qui, hélas, a été bloqué sur une voie de chemin de fer entre l'Alsace et Paris. Chanteur alsacien, donc Paul Damour, qui venait nous présenter son album Beacherland, véritable road trip en chansons et en bande dessinée, eh bien, ça sera pour une fois prochaine. C'est une invitation à traverser un monde en paysages, souvenirs et rencontres qui se mêlent en une chanson, comme celle qui va suivre dans quelques instants et qui a pour titre « Au jardin des délices ». Je vous souhaite à vous tous et à vous toutes un bon voyage, bon week-end et à la semaine prochaine pour la Der de Der.

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0: 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Il est 14h.
1: Bonjour à tous. Jusqu'à 43 degrés lundi, peut-être 45 mardi dans le sud-ouest. La France est frappée par une vague de chaleur exceptionnelle. Aujourd'hui, une soixantaine de départements sont en vigilance orange. 35 à 37 degrés prévus autour de Vichy ou de Lyon. Les lycéens seront bientôt formés à l'intelligence artificielle dès la rentrée 2027. Une heure par semaine sera consacrée à l'IA en classe de seconde dans le cadre des sciences numériques. L'objectif affiché par le gouvernement est d'aider les élèves à comprendre le fonctionnement de ces outils. Le concert organisé par la France Insoumise à Paris dans le cadre de la fête de la musique aura bien lieu. Le tribunal administratif a suspendu l'arrêté d'interdiction pris par la préfecture de police. Selon la justice, le risque de trouble à l'ordre public n'était pas suffisamment établi. Le Brésil s'est rassuré dans cette Coupe du Monde de football. La Seleção a signé son premier succès en dominant Haïti 3-0 à Philadelphie. Grâce à cette victoire, les Brésiliens prennent la tête du groupe C devant le Maroc. Haïti est la première équipe éliminée de la compétition.
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édition de l'émission Bienvenue en Haïti, à ma compagnie Wilkinson Madastat Pierre-Louis. J'espère que vous allez toutes et tous bien avec cette chaleur. Bon, on va pas se plaindre, hein, parce que la semaine dernière, ou du moins il y a plus d'une semaine, c'était de la pluie, du mauvais temps, enfin tout ce que vous voulez. C'était pas trop ça, donc maintenant que le beau temps est là, on va essayer de supporter cette forte chaleur, hein, mais voilà, donc alors comment allez-vous toutes et tous bien? Donc j'espère que dans l'ensemble vous avez passé une bonne semaine, que les choses se sont plutôt bien déroulées. Moi, on fait aller de mon côté, hein, donc vous savez, je suis quelqu'un qui est positivé, même quand ça va mal, j'essaie de voir un bon côté dans les choses. Au programme de cette émission de ce jour, on aura à 15h l'interview de Monsieur Fabrice Pétion, un membre du CORECOF, hein, donc le conseil représentatif de la communauté haïtienne de France, donc pour parler de la journée qui aura lieu samedi prochain, 27 juin 2026, du côté de la Bourse du Travail de Saint-Denis. Donc une journée qui réunira bon nombre de compatriotes et d'amis d'Haïti, avec aujourd'hui un accent mis sur... il y aura le Bénin en pays invité, puis il y aura un accent mis sur les actions d'investissement, l'entrepreneuriat, enfin plein de choses positives, intéressantes que vous pouvez avoir dans une telle rencontre dans une journée de communauté associative. Alors voilà, on en parlera avec Fabrice Pétion autour de 15h. Il y aura aussi dans le cadre de cette émission, dans quelques belles nouveautés de la semaine, vous aurez aussi quelques news en aparté, en à côté. Donc je vais essayer de vous faire passer un excellent moment dans ce voyage spatio-temporel du côté d'Haïti. En tout cas, voilà, hein, donc vous savez... comme tous les samedis ou presque, d'ailleurs je vous informe dès aujourd'hui que je ne serai pas là samedi prochain, puisque je serai à cette journée organisée par le CORECOF, hein, je suis seul à faire l'émission, personne d'autre ne pourra me remplacer. C'est dommage, c'est comme ça. Allez, sans plus tarder, on va démarrer. Il fait déjà 14h07 dans les studios de Radio RGB où il fait très chaud, d'ailleurs je vais allumer la clim, et puis 8h07 du côté d'Haïti Chérie, chez le voisin plus dominicaine également, et aussi sur la côte est Amérique du Nord, dans des villes comme Montréal, New York ou Miami, et puis 9h07 dans les Antilles Guyane françaises. Allez, c'est parti, on démarre l'émission avec la formation Kujai, et avec une nouvelle chanson, Haïti en avant. Et oui, on est encore dans le tempo de la Coupe du Monde, hein, malgré cette défaite de 3-0 hier soir. Je vous en parlerai plus en détail face au Brésil qui nous a du coup éliminé de la compétition, parce qu'on a ligne 2 défaites de suite, on ne peut même plus espérer être parmi les meilleurs 3e. C'est une tragédie pour le peuple haïtien et les amis d'Haïti, mais bon, qu'est-ce que vous voulez. C'était un groupe très, très difficile, on a surnommé le groupe de la mort, avec dans ce groupe des pays comme le Maroc et le Brésil, des pays comme Haïti qui n'ont pas l'habitude de participer à très souvent dans ce genre de grandes compétitions, donc ont du mal pour sortir de ces groupes-là, et puis aussi donc c'est des poids lourds du football mondial, hein, donc Maroc, le Maroc qui était demi-finaliste à la dernière édition de la Coupe du Monde, et puis vous avez le Brésil, quintuple champion du monde. Bon, voilà, c'est dommage, hein, mais bon, il y a eu des belles actions, des périodes de domination de notre sélection des Grenadiers, mais malheureusement ils n'ont pas su concrétiser, et puis il y a eu des erreurs défensives hier soir, tout ça. Bon, quant au match face à l'Écosse, je vous en parlerai plus en détail, il y a eu des erreurs d'arbitrage, et puis aussi un manque d'efficacité dans l'attaque. Voilà, c'est pour ce qui nous vaut d'être éliminé, donc dès le deuxième match. Allez, on démarre donc avec cette chanson de Kujai, Haïti en avant. On continue quand même de supporter nos joueurs, hein, donc jusqu'au dernier match. On espère qu'au moins ils vont inscrire un but, parce que en 74, l'équipe, la formidable équipe de 1974 qui avait qualifié Haïti pour la première fois au mondial, avait réussi à marquer deux buts, hein, donc par Emmanuel Sanon, donc face à l'Italie et face à l'Argentine. Excusez du peu, hein, c'était déjà deux grands ténors du football à l'époque. Eh bien, on peut espérer au moins qu'ils nous fassent ce plaisir, nos joueurs, de nous permettre d'avoir la joie qu'ils aient inscrit un but dans ce mondial. Là, on démarre avec ce titre, Haïti en avant.

Eh oui, la formation Coup de Jaï avec ce titre Haïti en avant. Eh oui, on continue de garder le moral, de continuer à vouloir avancer. Et c'est ainsi, hein, donc on continuera à donner de la force, du courage à nos joueurs de la sélection haïtienne de football surnommés les Grenadiers. Eh bien oui, hein, donc en football, et c'est vrai que des miracles peuvent survenir, mais bon, on avait espéré que nos joueurs pourraient accomplir un exploit en faisant match nul ou en battant le Brésil, hein, au vu de la les 20 premières minutes de la première mi-temps, donc on pouvait espérer un meilleur résultat, mais bon, malheureusement, ils ont eu un coup de barre, on va dire, à partir de la 20e minute en première mi-temps, et le Brésil en a profité avec, en plus de cela, des erreurs défensives. Voilà, on a pris 3 buts en première mi-temps. En deuxième mi-temps, on a limité la casse en n'encaissant pas de buts supplémentaires, mais voilà, il était, on va pas dire trop tard, hein. On n'a pas su être efficace quand là les belles actions haïtiennes ont surtout eu lieu dans la première mi-temps, un petit peu en début de deuxième période, mais on n'a pas eu cette efficacité qui aurait permis au moins de réduire le score, de dire que voilà, on a pu marquer un but au moins face à cette sélection. Voilà, donc c'est comme ça. Hein, donc on continue, espérons que pour le dernier match, ils auront le moral, ils vont se donner à fond pour cette dernière rencontre. On a écouté donc le morceau Haïti en avant de la formation Coup de Jaï, un des groupes de premier plan de la musique racine en Haïti. Hein, donc ils ont, comme beaucoup d'autres, composé un morceau pour supporter l'équipe des Grenadiers. Hein, donc belle réalisation, on les félicite. Hein, donc tous les artistes et groupes qui ont eu cette idée de prendre l'initiative de préparer, de composer plutôt des morceaux pour soutenir nos joueurs qui nous ont représentés donc dans cette compétition qui continue. Hein, d'ailleurs, c'est pas fini, il y a un dernier match face au Maroc. Voilà, mais donc ça n'a pas suffi. Le courage, la persévérance dont ils ont fait preuve. Donc là, Haïti est éliminé malheureusement après ce deuxième match, cette deuxième défaite. Allez, on continue donc à dérouler l'émission alors qu'il fait déjà 14h16. On va écouter à présent un artiste comique, mais qui de temps en temps fait un peu de musique. Il s'agit de Tonton Désirable et il nous propose un titre cette semaine, un morceau qui s'intitule Lazare. Donc je crois que ça a un rapport avec la Bible. Donc voilà, on écoute ça.

Eh oui, pour ceux qui sont croyants, hein, donc il parlait du miracle de que Jésus a fait en réveillant Lazare de sa tombe. Voilà, hein, on y croit, on n'y croit pas, c'est quelque chose qui ne se discute pas. Allez, 14h20, on va continuer avec un voyage dans le temps. On va se retrouver à quasiment un siècle en arrière, hein, pour écouter des musiques très anciennes haïtiennes que j'avais pu trouver sur une compilation intitulée Haïti Music Retro, le volume 1, malheureusement que je n'ai plus parce qu'on me l'a subtilisé, volé, hein, pour dire les choses crûment. C'est la qualité laisse à désirer un peu parce que mon CD, avec le temps, donc il se détériore. Et on va essayer quand même d'apprécier donc un morceau qui est un grand classique de la musique populaire haïtienne, qui est Marabout de mon cœur. Et puis peut-être, si vous êtes sage, je vais peut-être vous passer un autre extrait de cette compilation en espérant que ça joue bien. On écoute tout de suite Marabout de mon cœur.

Donc c'est, ça a à peu près passé le test. Hein. Il y a eu des petites imperfections, mais dites-vous que ce sont des enregistrements qui datent des années 1930-40, avec des orchestres qui jouaient dans des grands casinos, des hôtels, à Port-au-Prince par exemple, ou dans d'autres grandes villes de province en Haïti. Et oui, et Haïti a eu un âge d'or dans le tourisme de la Caraïbe au début, dans la première moitié du XXe siècle, et c'était Haïti et Cuba qui étaient les deux principales destinations. Hein, donc bon, maintenant ça a bien changé, surtout pour nous, avec les problèmes d'instabilité politique et autres économiques qui font que les touristes ont fui Haïti. Et maintenant Cuba un peu moins aussi, parce que la cause de l'embargo qui date de près de 70 ans. Le tourisme peut se pratiquer beaucoup moins. Mais bon, voilà, c'était nous les pionniers du tourisme dans la Caraïbe, bien avant que d'autres voisins de la Caraïbe deviennent des destinations de choix. Tant mieux pour eux. Hein, donc, c'est un très bel endroit, la Caraïbe. Donc, tant que les gens ont envie d'aller visiter, d'aller découvrir, que ce soit à un endroit ou un autre, on est content que le monde s'intéresse à nous, vienne nous voir. Voilà, donc ça c'est un extrait, j'essaie de vous en passer un deuxième, hein, donc c'est trop bien pour ne pas vous en faire profiter, hein, donc on va écouter cette fois-ci Devinez ça moi jouer. Alors oui, dans le premier titre, donc Marabout de mon cœur, c'était une association très pratique, hein, entre le ventre et le bas du ventre, donc c'est-à-dire que le monsieur qui chantait donc vantait la beauté de sa fiancée, mais également ses qualités de bonne cuisinière. Donc voilà, donc c'est ceux qui connaissent bien les choses comprendront. Donc un homme, pour le satisfaire, il faut le combler au niveau du ventre et du bas du ventre. Voilà, je n'en dirai pas plus car nous sommes à une heure de grande écoute, hein, donc je n'ai pas le droit de tenir des propos licencieux trop crus, n'est-ce pas? 14h26, dans moins de 5 minutes, ce sera le développement du premier bulletin d'information. Pour l'heure, donc, on continue avec ce titre, Devinez ça moins joué. On remet au début, parce que là, ça a tourné, mais je ne m'en suis pas rendu compte.

0: voilà, hein, ça on parlait plus de jeux de hasard, hein, donc c'est voilà ce qui nous emmène donc au développement du premier bulletin d'information, alors qu'il fait presque 14h30 ici sur l'agglomération de Cergy-Pontoise. Soit à 8h30 du côté d'Haïti Chérie, chez nos voisins République Dominicaine, à Montréal, à New York ou à Miami. 9h30, il va faire dans les Antilles Guyane françaises. Donc, on va lancer tout de suite le premier bulletin d'information.
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Au sommaire de ce premier plan d'information, voici les titres que je vais développer pour vous. Tout d'abord, on parlera dans le chapitre de l'insécurité, du fait que l'inspecteur général de la PNH ainsi que sa famille ont été kidnappés le week-end écoulé du côté de Port-au-Prince. On aura aussi à parler en économie, dans le cadre des informations de ce début de semaine, donc de l'adoption du budget rectificatif en Haïti. Troisième titre, on parlera environnement avec le fait que l'Union européenne a choisi la période du mondial pour promouvoir les valeurs auprès de la jeunesse haïtienne concernant l'environnement. Et puis aussi, donc, on finira pour parler coopération, faire le bilan de la visite du secrétaire général de l'ONU en Haïti, M. Antonio Guterres.

On commence avec le premier titre, à savoir donc l'inspecteur général de la police nationale d'Haïti. Son épouse et sa fille de 6 ans donc ont été kidnappés en fin de semaine dernière. C'était le jeudi 11 juin 2026 à Bourdon. L'inspecteur général de la police nationale d'Haïti, Monsieur James Boyard, également directeur du cabinet du ministère de la Défense et expert en sécurité, donc a été intercepté par un groupe d'hommes lourdement armés sur l'axe routier reliant Bourdon à l'Alu, un axe pourtant qualifié comme une zone de haute sécurité. Les ravisseurs n'ont pas ciblé donc le directeur de cabinet seulement, ils l'ont enlevé en compagnie de son épouse et de sa fille de 6 ans, cette dernière possédant la nationalité américaine. Il s'agit du plus haut responsable enlevé ces dernières années en Haïti. C'est une information qui a été confirmée par la société de presse. Selon donc les sources policières haïtiennes, les enquêteurs soupçonnent le gang Tibois dirigé par Chris Roy, alias Chrisla, d'être derrière ce rapt. Contrairement aux premières incertitudes, une demande de rançon dont on ignore le montant a rapidement été émise par les ravisseurs pour la libération des otages. Le ministre de la Défense n'a émis aucun communiqué ni fait de déclaration officielle détaillée concernant les opérations en cours. Ce silence est habituel dans les affaires d'enlèvement de haut niveau afin de protéger la vie des otages et de ne pas compromettre les négociations ou les pistes d'intervention. Autre titre de l'actualité de début de semaine, on va donc

Donc à présent, on va parler de l'adoption du rectificatif par l'État haïtien. Donc le budget de 2025-2026, le gouvernement a adopté en Conseil des ministres au début du mois le budget rectificatif 2025-2026, dont l'enveloppe globale est de 360 000 milliards de gourdes, en hausse de 4,3% par rapport au budget initial de l'exercice fiscal 2025-2026. Ce budget vise à renforcer les priorités stratégiques, à savoir la restauration de la sécurité publique, l'organisation des élections et la stabilisation macroéconomique du pays. Voici donc les orientations du budget rectificatif 2025. Donc, au-delà de la réponse aux urgences de sécurité publique du moment, ce budget rectificatif s'inscrit également dans le cadre de trois axes stratégiques prioritaires. Donc la sécurité alimentaire, le renforcement du programme social du gouvernement et l'accès aux services sociaux de base. En second lieu, donc, le redressement économique, la réhabilitation des infrastructures ainsi que la relance agricole. Et enfin, l'organisation des élections. Compte tenu des hypothèses retenues en matière de recettes publiques, la pression fiscale devrait demeurer relativement stable par rapport à l'exercice 2024-2025. Par ailleurs, les émissions de bons du Trésor seront ajustées en fonction des conditions du marché et de la capacité d'absorption du système financier haïtien. Deuxième partie donc de cette rectification, donc il y a des grandes masses du budget rectificatif qui ont attiré l'attention de l'État haïtien. Donc le budget 2025-2026 sera financé à partir des recettes de la Direction générale des impôts et de l'Administration générale des douanes à hauteur de 67,5%, soit 243 milliards de gourdes. Les dons et emprunts totalisent 70 milliards. En ajoutant les bons du Trésor, donc à hauteur de 24,8 milliards de gourdes, l'emprunt BRH de 16,5 milliards et les autres financements internes de projets à hauteur de 4,3 milliards de gourdes aux recettes courantes. Les ressources domestiques totalisent 288,7 milliards et contribuent à hauteur de 80,1% de l'enveloppe globale. Les dépenses courantes donc représentent 213 milliards de gourdes, ce qui représente 59% du budget global, avec une prépondérance de dépenses de personnel à hauteur de 31,5% de l'enveloppe globale et des dépenses de biens et services à hauteur de 19,4%. Les dépenses de capital totalisent 146 milliards de gourdes et représentent 40,6% du budget, traduisant la volonté du gouvernement de poursuivre les investissements publics nécessaires à la sécurité publique et à la relance économique du pays.

troisième titre de cette actualité de début de semaine du côté d'Haïti. On va parler à présent environnement pour apprendre que l'Union européenne choisit donc la période du mondial pour promouvoir les valeurs auprès de la jeunesse haïtienne concernant l'environnement. La campagne environnementale « Moins qu'à agir » a débuté, « Je peux agir », donc a débuté avec le lancement du clip réalisé avec l'artiste Canis « Ensemble, nous qu'à agir », diffusé à l'occasion des Journées internationales de l'environnement et de l'océan. Tourné au Cap-Haïtien, réalisé sur les réseaux sociaux, le clip invite les jeunes à reproduire sa chorégraphie et contribue à diffuser largement un message de sensibilisation contre les déchets jetés dans l'espace public. L'Union européenne est fière de s'associer à un moment historique pour Haïti en soutenant la sensibilisation de la jeunesse haïtienne tout au long du mois de juin. Moins qu'à agir, c'est une intention durable et engagée, celle de mettre les jeunes citoyens au centre du débat, leur donner la parole, les inviter à agir et les s'informer. La campagne développée durant le Mondial 2026 traduit la continuité des actions et activités de l'UE en Haïti, avec une priorité qui est le renforcement des capacités de la jeunesse par la prise en compte de son contrôle citoyen et de sa voix à tous les niveaux. Donc la démocratie, l'environnement, la lutte contre les violences basées sur le genre, le fact-checking, a rappelé donc Madame Hélène Rousse, l'ambassadrice de l'Union européenne en Haïti. La campagne se poursuivra en juillet avec une amplification liée à la Coupe du monde de football sur le terrain du stade Relax et sur les canaux de Haïbo Post. À l'occasion du retour historique des Grenadiers dans la Coupe du monde de football de 2026, donc l'Union européenne soutient les efforts du stade Relax de Caco Bourjoli à Péguville pour accueillir la jeunesse autour du sport. C'est sur le terrain que le challenge sera amplifié lors des trois premiers matchs impliquant la sélection haïtienne. Kakos Kids et Sakap Fett inviteront le public du stade à participer à un concours pour reproduire la chorégraphie du clip et gagner le 24 juin un maillot officiel des Grenadiers.

0: Enfin, nous allons terminer ce premier bulletin d'information avec un bilan de la visite éclair en Haïti de Monsieur Antonio Guterres, le secrétaire général de l'ONU. Donc, ça s'est effacé le mardi 16 juin 2026. Le premier ministre, Monsieur Alix Diéf Fizemé, a accueilli à l'aéroport international Toussaint Louverture Monsieur Antonio Guterres, arrivé donc dans un hélicoptère des Nations Unies depuis Santo Domingo dans le cadre d'une visite officielle éclair en Haïti. À cette occasion, le chef du gouvernement a salué cette visite qui constitue un témoignage fort de l'attention et de la solidarité de la communauté internationale envers le peuple haïtien. Il a reçu donc au Palais National Monsieur Antonio Guterres accompagné des membres de sa délégation en présence de membres du gouvernement haïtien. Les échanges ont porté principalement sur la situation sécuritaire, les efforts de stabilisation du pays, le renforcement des institutions nationales ainsi que les perspectives de retour à l'ordre démocratique à travers l'organisation d'élections libres, inclusives et crédibles. À cette occasion, le secrétaire général de l'ONU a exprimé sa satisfaction quant aux progrès réalisés par les autorités haïtiennes dans une lutte contre l'insécurité. Il a salué l'engagement et le courage de la police nationale d'Haïti, des forces armées d'Haïti et de la force de répression des gangs, tout en réaffirmant la détermination des Nations Unies à poursuivre leur accompagnement aux côtés d'Haïti afin de consolider les avancées sécuritaires, améliorer durablement la situation humanitaire et contribuer à une résolution définitive de la crise. Voilà donc ce qui met un terme au développement de ce premier bulletin d'information. Prochaines informations, ce sera dans un peu moins d'une heure, hein, autour de 15h30, hein, pour connaître une partie des faits d'actualité qui se sont produits donc ces derniers jours du côté d'Haïti. Je vous remercie infiniment de votre attention à son développement. Il faut savoir que ce bulletin d'information est loin d'être exhaustif, hein, parce que je n'ai pas le temps en une dizaine, quinzaine de minutes de vous parler de toute l'actualité haïtienne. Il vous appartient, si l'actualité haïtienne vous intéresse, hein, d'aller sur avec votre smartphone ou votre tablette, votre ordinateur Firefox portable, d'aller sur le moteur de recherche, hein, donc de taper Haïti information, Haïti actualité. Ainsi donc vous pourrez accéder à des dizaines de sites d'information en ligne qui vous permettront donc de connaître tous les faits d'actualité qui se passent en Haïti et surtout de diversifier vos sources, hein, car c'est important, si vous voulez être bien informé, de diversifier vos sources, que ce soit en ce qui concerne l'actualité haïtienne ou l'actualité de façon générale, hein, donc dans tous les pays du monde, car personne ne détient la vérité absolue, donc il vaut mieux ne pas prendre pour bondieuserie ce qui se dit dans un JT particulier, hein, donc, mais plutôt de pouvoir comparer les sources, et c'est la vérité est entre les deux des fois, hein, donc il faut savoir que les journalistes ont pour but d'être objectifs, de traiter au mieux l'actualité, mais il faut savoir derrière qu'il y a des groupes qui détiennent les médias et qui mettent des orientations, donc qui font que les journalistes traitent l'information d'une façon ou d'une autre le plus souvent. Voilà, donc avant de repartir en musique, je vous rappelle que l'émission Bienvenue en Haïti en est à sa 20e année de présence sur les ondes de Radio RGB. Ce n'est pas peu, hein, donc je suis très satisfait de pouvoir être présent sur les ondes de la radio et vous tenir chaque samedi ou presque de vous apporter des nouvelles d'Haïti, de vous faire découvrir des belles nouveautés musicales, de vous parler d'histoire d'Haïti, de la culture haïtienne, enfin plein de choses qui vous permettront de découvrir, de vous familiariser, voire même de mieux connaître Haïti, hein, donc merci infiniment de m'avoir de m'accompagner, de me soutenir tous les samedis comme cela. Je tiens à saluer les personnes qui m'ont aidé au début de l'aventure, lorsque j'ai démarré l'émission, hein, donc c'est important, je pense, de le faire, hein, comme Madame Bernadette Denizet, Emmanuel Vilsain, David Charles, Captain Sam, qui sont venus me prêter main forte au début, hein, donc je ne suis pas un ingrat, comme on dit chez nous, hein, donc je les remercie et je les salue au passage. Allez, on écoute un petit spot et puis après on repartira en musique.
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0: Oui papa, et plus encore. Eh oui, vous êtes toujours en ma compagnie. On continue de dérouler l'émission de Bienvenue en Haïti. Hein, donc, on va repartir avec un titre de Teddy Hashtag, hein, donc qui est accompagné pour la circonstance de plusieurs autres artistes. On retrouve avec lui des personnes comme OG Fresh. On a aussi L1, on a Watson G, du beau monde hein, sur ce titre. C'est Let's Go, on y va. Donc c'est encore un titre en soutien à la sélection de football nationale haïtienne, les Grenadiers. On écoute ce titre pour repartir en musique.

0: Et oui, donc voilà un titre plein d'entrain pour supporter les Grenadiers. Hein, donc voilà, bon, ça n'a pas suffi a priori. Hein, donc ça vient peut-être du fait qu'on a trop mis d'espoir sur leurs mis de pression sur eux, trop d'espoir sur leurs épaules, tout ça qui fait que ils n'ont pas pu supporter toute cette pression. Peut-être, je ne sais pas. Mais bon, on peut quand même essayer de trouver une explication à cette contre-performance, hein, surtout face à l'Écosse, hein, face au Brésil. Je ne m'attendais pas moi-même à des miracles, mais il y avait de quoi faire face à l'Écosse, hein. Donc le Brésil, bon, on espérait au moins les accrocher à un match nul, un partout ou un 0-0, mais les battre, ça allait être quasi impossible. Mais voilà, bon, voilà, les choses sont telles qu'elles sont. Haïti est malheureusement éliminé dès la deuxième rencontre, dès le deuxième match, hein, puisque après deux matchs de l'équipe haïtienne totalise 0 points. C'est d'ailleurs la première équipe éliminée, hein, donc dans ce mondial. C'est pas une fierté, on doit l'avouer, mais bon, nos joueurs n'ont pas démérité tant face à l'Écosse que face au Brésil, hein. Donc hier soir, je suis resté à veiller jusqu'à 4h30 du matin, donc la rencontre a eu lieu entre 2h30 et 4h30 en heure de France, ce qui fait de l'autre côté de l'Atlantique, c'était du 20h30 22h30, et bien voilà, hein. Donc ils ont fait ce qu'ils ont pu, ça aurait pu être mieux, mais bon voilà, c'est fait, hein. Donc on va pas trop les accabler. Allez, on va faire un petit flashback, mais beaucoup moins loin que au siècle dernier, mais plutôt au début du hip-hop créole en Haïti, avec des grands noms qui ont fait l'histoire de la musique urbaine haïtienne. Donc on retrouve Top Adlerman, Haitian Boujo, Black Guayil, Black LG, des gens comme ça. On a aussi Tonton Bichat qui est de la partie, pour bien dire que c'est du rétro, c'est de l'ancien, hein, donc dans le hip-hop haïtien. On va retrouver un morceau qui réunit donc tous ces artistes, qui s'intitule Belle époque. Et oui, écoutez et appréciez. Il savait déjà bien nous ambiancer.
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1: Tout bien, Yassin,
2: à croire qu'il y a une compilation en préparation, hein, donc des bons moments culturels, musicaux particulièrement, à venir. Hein, donc pour cet été, ce serait pas mal. Hein, il y a beaucoup. Des fois, même en soirée, on est nostalgique, on passe des morceaux de ces artistes qui, pour ceux qui ont été jeunes en Haïti et qui ont voyagé à l'extérieur, on aime bien. Hein, donc au cours des soirées dansantes de temps en temps passer des titres pour se remémorer les bons moments vécus au pays. Voilà, on va continuer en musique avec un peu de douceur, hein. J'ai envie de vous proposer de la douceur à présent, hein, donc avec on va écouter New All Star avec un morceau qui s'intitule c'est moi. Oui, bah oui, c'est lui. Pourquoi, c'est quoi, on va écouter. Ça peut être intéressant, hein, de voir de quoi il en retourne avec ce titre de New All Star. Allez, c'est parti.

0: 15h passées de 4 minutes sur la plus belle des radios, Radio RGB, le 49.2 FM, le www.radiorgb.net. Je vais accueillir à l'instant donc Monsieur Fabrice Pétion, à qui je dis bonjour.
1: Bonjour, bonjour, bonjour.
0: Voilà, donc Fabrice Pétion, donc qui est membre du CORECOF, hein, le conseil représentatif de la communauté haïtienne de France, hein, je ne m'abuse dans les acronymes.
1: C'est ça.
0: C'est ça, voilà. Donc très content de vous avoir avec nous pour parler de cette formidable, de ce formidable événement qui aura lieu samedi prochain du côté de la Bourse du Travail à Saint-Denis, porte de Paris.
1: Exactement.
0: Voilà.

0: son histoire.
1: Oui, allô? Ah, il semble qu'on a perdu Fabrice. Allô, allô? Que se passe-t-il? Allô? Bon, je vais devoir le rappeler, hein, parce que là, je ne sens que ça raccrocher. Ah, ce sont les surprises du direct. Que voulez-vous? Que voulez-vous? Hein, donc, bon, on va mettre un peu de musique, hein, pour continuer à le temps pour moi de le retrouver. Notre ami Fabrice, je vais essayer de le rejoindre. Hein, ne vous inquiétez pas. Voilà, voilà, voilà, c'est du direct, c'est du direct. C'est pas préenregistré, hein, sinon tout serait parfait ou presque. Alors, attendez voir, qu'est-ce que je peux vous proposer? Alors, attendez. Bah oui, toi, tenez, on va se mettre quelque chose d'une jeune femme, DS Solena featuring B13 d'Anconi, avec le morceau qui s'intitule Grenadier à l'assaut. Et oui, on continue à vouloir se projeter, à se battre dans ce mondial pour essayer de faire un bon résultat. Donc, pourquoi pas un match nul face au Maroc pour terminer en beauté ce mondial.

0: Allez, on va retrouver notre invité, Monsieur Fabrice Pétion, hein, donc pour parler donc de la journée de la communauté haïtienne de France, la journée porte ouverte. Hein, donc on avait commencé à poser le cadre, Fabrice. Je redonne la parole alors.
1: Merci beaucoup, Wilkinson. Donc, ce que je disais, c'était voilà, c'était une journée vraiment pour la communauté haïtienne, mais c'était aussi, comme tu le disais, une journée porte ouverte à l'ensemble des personnes en fait qui souhaitent découvrir et en apprendre un peu plus sur la culture haïtienne, donc son histoire, sa gastronomie, sa musique. Et cette année, on a un invité d'honneur vraiment particulier, le Bénin. Et je disais qu'on avait des liens très très forts avec avec ce pays frère.
0: Et oui, donc mythiquement, on considère que le peuple haïtien est originaire du Bénin, ce qui n'est pas totalement vrai, parce qu'en fait, il y a beaucoup d'ethnies qui ont été amenées sur l'île d'Hispaniola en provenance d'Afrique. Disons, c'est plutôt par rapport au lien avec le vaudou, hein, qu'on concentre nos origines avec le Bénin, mais ethniquement, nous sommes aussi bien originaires du Sénégal, du Congo, de plein d'autres pays d'Afrique, hein, en fait.
1: Effectivement, c'est voilà, Haïti, c'est vraiment le pays dont l'Afrique, on va dire, est la mère en fait. Donc, nous souhaitons vraiment créer des liens fraternels avec tous ces pays-là, dans un contexte particulier, aux 200 ans de la

0: malheureusement de la commémoration de cette double dette ignoble, mais je vois que les mentalités commencent à bouger. Il y a des documentaires, le professeur Théoda qui a participé à un très beau documentaire sur justement l'histoire de la dette sera présent et fera une conférence. Donc vraiment j'invite tout le monde à venir, ce sera un grand moment de joie. J'y ai participé l'année dernière, il y a une tombola avec des cadeaux importants, prestigieux, il y aura de la nourriture haïtienne, il y aura de la musique, et puis c'est Haïti avec tout ce qu'on connaît d'Haïti, la chaleur des personnes, le sourire, l'ouverture, la bonne nourriture, voilà. Donc vraiment j'invite tous les auditeurs à venir et palpaler un petit peu en créole. Vraiment, tout le monde, nous Cavini, c'est à Saint-Denis, Potio, grande ouvette, journée a commencé à partir de 10h. Tout le monde bienvenue pour découvrir grand pays que Haïti est.
1: Et oui, hein, donc, outre le comme pays invité, le Bénin cette année, il y a deux thèmes, hein, donc, qui seront mis en avant dans les échanges qui ont lieu, aussi, hein, donc, outre la dette que tu viens d'évoquer tout à l'heure avec le professeur Théoda, il y a l'entrepreneuriat et les investissements, en Haïti, hein, donc, on va essayer de changer de paradigme, de ne plus parler d'assistance humanitaire, d'aide humanitaire, mais plutôt de dire Haïti, c'est un pays dans lequel il faut investir pour le développer.
0: Effectivement, Haïti est riche de ces personnes. Moi, j'ai la chance d'avoir cette double culture, donc française et haïtienne, et je suis pas seul. Je suis d'une génération de personnes qui ont fait des études, qui ont travaillé, qui ont investi, qui souhaitent aussi aller en Haïti pour justement développer une activité économique, créer des emplois, créer de la richesse, et enfin prendre le destin de notre pays entre nos mains à nous. Nous sommes capables de le faire, c'est ce que je dis à ma famille et à mes amis haïtiens. Il ne faut jamais oublier dans les jours de doute que nous sommes les enfants de personnes qui ont dit au monde qu'ils ne voulaient plus être esclaves et qui ont arraché leur liberté seule. Et pour ça, Haïti, c'est un pays qui est phare dans le monde. Donc on a une force en nous, une force créatrice, une intelligence. Encore faut-il qu'on se mette tous ensemble, qu'on n'oublie pas la devise de notre pays, mais en pile, ça n'est pas lourd, et on peut y arriver. Moi, j'ai tout à fait confiance en nous. Il faut tout simplement voilà, qu'on se mette tous ensemble et qu'on regarde tous dans le même sens.
1: Et oui, la devise entre guillemets, hein, donc l'union fait la force, bien que enfin, la vraie devise d'Haïti, c'est liberté, égalité, fraternité, qui est la même que celle de la France, mais nous avons sur le drapeau donc inscrit l'union fait la force, qui est liée à notre histoire, à notre lutte de libération. Hein, donc, alors justement, en parlant de l'union, on se rend compte que maintenant nous sommes pratiquement plus unis, hein, donc on est chacun voit pour sa chapelle, comme on dit en créole, chaque coucou est clairé pour tout géo. Et c'est ce qui fait notre faiblesse, notre très grande faiblesse, c'est que nous sommes trop divisés. Et là, il faudrait aussi qu'on s'assoie, qu'on réfléchisse sur une nouvelle union. Hein. Autant nous avons, comme j'aime le dire souvent, nous avons su nous unir pour nous combattre l'esclavage et tous les méfaits donc qui allaient avec. Cet état qui est cette forme de société qui existait, mais aujourd'hui ce n'est plus la même réalité. Maintenant il faut une nouvelle union en Haïti, hein, donc de tous les enfants d'Haïti, quelles que soient leurs origines sociales ou ethniques, pour se mettre ensemble pour bâtir une nouvelle Haïti, une Haïti qui sera profitable et bonne pour tout le monde.
0: Effectivement, et c'est vraiment aussi une des missions du Corecof, l'association à laquelle j'appartiens, qui vraiment essaie de concentrer, de rassembler, de faire connaître toutes les énergies. Voilà, les membres de cette association veulent vraiment promouvoir la culture, l'histoire haïtienne. On n'est pas dans notre coin, On est ouvert encore la semaine dernière. On accueillait une autre association pour permettre la promotion d'une permanence juridique qu'un des membres du Corecof a lancé en lien avec un autre membre d'une association. Donc nous, voilà, c'est une association qui aussi cherche à fédérer vraiment les énergies, cherche à regrouper toutes les personnes de bonne volonté, à promouvoir les points positifs d'Haïti. Donc tu le disais, donc l'entrepreneuriat, toutes ces choses-là, toutes ces choses qui vont vraiment nous faire avancer en fait, nous faire avancer. Arrêtons maintenant de parler et avançons, agissons. Maintenant, je pense qu'on a besoin de penser que pays en besoin
1: des actes concrets.
0: Qui fait bagaille, qui a arrêté pendant des années nos blablabla, blablabla, pas gagnant rien, pays aura reculé. Maintenant, faut moon, jeune, vieux, qui voulait faire bagaille, qui fait avancer bagaille pour que Haïti, enfin, Haïti gagne place dans le concert des nations qu'elle lui méritait en fait.
1: Tout à fait.
0: Hein, donc, simplement mérité.
1: Tout à fait, parce que théoriquement, nous avons la capacité de nous sortir de ce bourbier hein, qui dure depuis des décennies, voire près de deux siècles. Alors maintenant, en plus de tout ce dont on vient de parler, il faut savoir qu'il y aura des exposants dans cette journée. Il y aura de la gastronomie haïtienne hein, pour celles et ceux qui veulent découvrir la nourriture haïtienne, la cuisine haïtienne. Hein, donc, vous venez hein, donc à partir de 10h jusqu'à 20h. Vous pouvez même passer toute votre journée. Hein, donc, vous finissez le point de votre petit déjeuner chez vous. Vous venez à partir de 10h, on vous accueillera. Vous aurez la possibilité de vous restaurer sur place, la possibilité de participer à de très beaux échanges. Il y aura donc des exposants qui vous proposeront des produits artisanaux, haïtiens ou autres. Plein de choses hein, vous attendent à la Bourse du Travail à Saint-Denis-Porte-de-Pâques, qui se trouve au 11 rue Génin, hein, c'est bien cela?
0: Exactement, voilà, merci Wilkinson de redonner l'adresse. Donc c'est au 9-11 rue Génin à Porte de Paris. C'est très bien desservi. Il y a le métro, la ligne 13, il y a le tram qui passe, il y a le 2 RER qui passe pas très loin. Donc je répète, 9-11 rue Génin à Saint-Denis, c'est à Porte de Paris. Voilà, ce sont des locaux qui me sont prêtés par la ville de Saint-Denis. Donc c'est tout à fait accessible, on aura accès à l'amphithéâtre, à plusieurs espaces, et c'est vraiment une belle journée, pleine de chaleur, qui sont motivés pour vous faire découvrir toute la richesse d'Haïti, son histoire, sa culture, les gens qui veulent faire avancer le pays, et nous, on est bien sûr ouverts aussi aux autres, on accueille le Bénin et toutes les autres personnes qui souhaitent découvrir ce magnifique pays, ce grand pays.
1: Et oui, donc rendez-vous est donné, chers amis auditrices et auditeurs de Radio RGB, hein, donc qui écoutez l'émission Bienvenue en Haïti en ma compagnie actuellement. Donc la communauté haïtienne est prête à vous accueillir. Hein, donc c'est une manifestation socioculturelle qui est ouverte à tous, hein, quelle que soit votre origine, du moment que vous avez envie de venir découvrir Haïti ou mieux la connaître. Et ben voilà, samedi prochain, rendez-vous à la Bourse du Travail à la Porte de Paris. Donc, 9-11 rue Génin à partir de 10h du matin, cela jusqu'à 11h pour une journée très riche hein, donc il y aura plein de choses qui vous seront proposées et c'est pas Fabrice qui va me contredire. Donc un dernier mot pour nous Fabrice s'il te plaît pour oui. Finir de convaincre les auditeurs de nous rejoindre samedi prochain là, pour la journée de la communauté haïtienne de France organisée par le Corecof.
0: Alors, merci encore de cette invitation. Et puis, si vous avez vraiment envie de voilà bien manger, bien danser, bien rire et réfléchir, voilà, c'est tout ce que cette journée promet. Le programme est alléchant. Tout le monde est très motivé. On travaille vraiment pour montrer la meilleure partie d'Haïti. Donc, venez découvrir et venez partager surtout avec nous.
1: D'accord, très bien. Mais merci infiniment, Monsieur Fabrice Pétion.
0: Merci encore
1: de nous avoir accordé un peu de votre temps pour faire la promotion de ce bel événement. Merci.
0: Plaisir, merci.
1: À bientôt.
0: Au revoir.
1: Au revoir. Voilà, donc je recevais Monsieur Fabrice Pétion du Corecof, hein, donc pour faire la promotion de la journée de la communauté haïtienne de France, hein, donc un événement qui s'installe dans cette communauté haïtienne de France et des amis d'Haïti, qui permet donc de faire la promotion tant de la culture haïtienne, de l'histoire. l'histoire d'Haïti, du pays de façon générale. Hein, donc, n'hésitez pas à faire le déplacement, vous serez les bienvenus et bien accueillis surtout. Et on partagera ensemble de très bonnes choses. Je vous dis, nous, ce que j'y serai aussi, est-ce que je dois intervenir pour parler investissement en Haïti. Hein, donc, ce sera un grand plaisir pour moi de vous servir. Voilà. On va, avant de repartir en musique, il fait déjà 15h20 hein, sur les ondes de la plus belle des radios, Radio RGB, le 99.2 FM ou le 3W.radio-rgb.net. Eh bien, s'il dit 15h20 ici en France métropolitaine, en Europe continentale, ça fait du 9h20 du côté d'Haïti chérie et chez nos voisins plus dominicaines, ainsi que sur la côte est de l'Amérique du Nord, dans des villes comme Montréal, New York, Miami, et puis 10h20 dans les Antilles Guyanes françaises. Je remercie toutes celles et ceux qui nous écoutent sur le net, un peu partout dans le monde. Il y a d'autres endroits certainement où nous sommes écoutés, mais je n'ai pas tous les fuseaux horaires en tête ou tous les lieux. Manifestez-vous, hein, donc, pour me faire savoir, que je vous fasse un petit coucou dans le, si vous êtes dans un pays que je ne cite pas en général qui suit l'émission. Hein, donc, pour cela, il y a la page Facebook de l'émission, donc, qui est émission Bienvenue en Haïti. Vous trouverez, vous pourrez donc soit vous suivre l'émission ou envoyer un petit message d'encouragement, de support. Ça me fera très plaisir. En parlant de support, je pense à des gens comme Laurent Bellery du côté de Colombes, je pense à M. Schiller d'Australie, mon ami Kearns, qui est maire dans une ville en province, qui me dit, dernièrement je l'ai rencontré, il m'a dit de temps en temps il m'écoute, hein, donc quand ça lui est possible, et puis voilà, plein d'autres personnes encore que je salue, qui sont à l'écoute, qui me soutiennent et qui me donnent la force de continuer à faire cela. Allez, avant de repasser en musique, on va écouter quelques jingles de la radio.
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1: 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Voilà, vous pouvez trouver tout ce qu'il vous faut sur RGB, hein, parce que nous avons des émissions avec des thématiques très variées, donc à un moment donné vous allez vous y retrouver forcément, hein, donc les équipes d'animation comme la mienne sont avec des thématiques très diverses, donc je pense que vous serez à même de trouver votre bonheur sur notre radio, et cela à quelques moments que ce soit de la semaine, le jour comme la nuit. Allez, on va reprendre et finir d'écouter le morceau, alors qu'on est à moins d'une dizaine de minutes de la présentation du second bulletin d'information. On va continuer à écouter le morceau de DS Solena, donc qui s'intitule Grenadier à l'assaut.

Et oui, avec en bonus dans ce morceau une ambiance un peu live, hein, donc acoustique, où on est passé de la version studio du morceau dans cette vidéo à une version plus acoustique, comme vous entendez. Et un peu de rara, ça fait pas de mal. Hein. Et oui, donc pour résumer l'histoire, hein, donc battu mais pas vaincu, enfin battu mais pas abattu, hein, plutôt. Non, il nous reste une dernière rencontre à jouer. Je sais que nos Grenadiers vont se donner à fond et ainsi pouvoir. Sauver l'honneur un peu, hein, donc pour qu'ils sortent un peu la tête haute de cette compétition. Ben oui, donc il fallait pas s'attendre trop à des miracles face au Brésil, comme je l'ai dit, hein. Mais bon, voilà, c'est comme ça. Il y a des réalités qui sont implacables, hein. Donc Brésil, quintuple champion du monde. Il ne fallait pas que on se dise on va battre le Brésil. Au mieux, on aurait pu faire un beau match nul. Mais bon, ça n'a pas été possible. En tout cas, bravo quand même aux joueurs. Ils ont produit du bon jeu. Ils ont remontré qu'ils ont de la qualité. Quelques fautes défensives, des problèmes de coaching sur cette rencontre face au Brésil. Et puis la première rencontre que nous avons perdue 1-0 face à l'Écosse, il y a eu des problèmes d'arbitrage et un but un peu gag qui nous a coûté très cher, ce qu'on n'a pas su égaliser derrière. Résultat éliminé depuis donc ce matin, heure de France, hein, donc 4h30 du matin, Haïti est éliminé de la Coupe du Monde. Première équipe malheureusement éliminée. On fera mieux une prochaine fois, on va dire. Allez, on continue en musique avec l'artiste Donny. Je prends pour bien voir. Donny James, hein, avec un morceau qui s'intitule L'amour parallèle. De quoi s'agit-il? Je suis intrigué, moi, avec un titre pareil. Allez, on écoute et on apprécie.

Oula, oups, oups, oups, petit impère. Voilà. Vous savez, il y a un sujet qui fait débat actuellement. C'est en réécoutant l'émission que j'ai trouvé la voix un peu trop parfaite. Alors, il faut savoir qu'il y a une vague de production par l'IA de morceaux, ce qui est prohibé sur notre radio, qui veut faire aider les artistes, les vrais artistes, hein, donc, et non pas ceux qui... comment dire ? Ceux qui savent faire de bons prompts et faire des choses formidables avec l'IA. Donc c'est tout de suite je me suis rendu compte que c'était un produit de ce genre. Donc mea culpa, maxima culpa, hein. Donc on n'ira pas plus loin dans la diffusion de ce morceau, malheureusement, hein, donc parce que nous n'avons pas le droit, pour vous dire clairement, de faire la promotion des productions musicales à base d'IA. Donc je fais toutes mes excuses aux responsables de la radio parce qu'on a eu une note à ce sujet de ne pas diffuser ce genre de choses. Et oui, il est important de garantir le travail des vrais artistes, hein. Donc c'est bien beau l'IA, mais ça pourrait détruire l'industrie musicale à ce rythme-là. Allez, on écoute plutôt Monsieur Jean-Jean Roosevelt avec une très belle production humaine cette fois-ci, qui s'intitule Comme la Coupe du Monde. Alors il fait un parallèle entre ce moment de célébration ultime du football mondial qu'est la compétition de la Coupe du Monde et ce que pourrait être la vie, hein, donc pour que ce soit aussi bien, aussi beau. On écoute ce titre de Jean-Jean Roosevelt.

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Au sommaire de ce second bulletin d'information, voici les titres que j'ai développés pour vous. Tout d'abord, on va parler de santé publique avec le fait qu'on a appris que il y a une caravane chirurgicale dans le département des NIP, hein, donc qui a permis à près de 2000 patients d'être opérés gratuitement. Deuxième titre de l'actualité de cette deuxième partie de semaine, on parlera social avec le MAST et la Banque mondiale qui travaille pour renforcer la résilience des populations vulnérables. Troisième titre, on parlera éducation avec la création de l'unité d'orientation scolaire et professionnelle en Haïti. Et enfin, dernier titre, on parlera coopération internationale avec le fait que l'OEA, l'Organisation des États américains, qui souhaite accélérer les efforts en faveur de la sécurité et de la stabilité en Haïti.

On commence avec le premier titre. Donc, lancé il y a près de 3 semaines à l'hôpital Sainte-Thérèse de Miragouane, la caravane chirurgicale initiée par le ministère de la Santé publique et de la population continue donc de produire des résultats remarquables dans le département des Nippes. Depuis le démarrage de la caravane, près de 200 patients donc ont déjà bénéficié gratuitement d'interventions chirurgicales sur les sites de l'hôpital Sainte-Thérèse de Miragouane plutôt, et à l'hôpital communautaire de référence de l'asile. Ces résultats témoignent de l'ampleur des besoins de la population, mais aussi de la volonté des autorités sanitaires de répondre concrètement aux attentes des citoyens. Conformément à la vision du docteur Sinal Bertrand, ministre de la Santé publique en Haïti, les consultations, les interventions chirurgicales et la prise en charge des patients sont entièrement gratuites, permettant donc aux personnes les plus vulnérables de bénéficier de services de qualité sans avoir à supporter les coûts souvent élevés de ces prestations. Aujourd'hui, une nouvelle étape est franchie avec l'intégration de l'hôpital Jules Fleury de Lens-Avo, portant à 3 le nombre de sites mobilisés dans le cadre de cette importante initiative. Grâce aux efforts de la direction sanitaire des NIP, dirigée par la doctoresse Esther Céus Dumont, le bloc opératoire de l'institution, qui n'était pas fonctionnel depuis un certain temps, a été remis en service afin de permettre la prise en charge gratuite des patients dans de meilleures conditions. La mise en œuvre de cette caravane a bénéficié de l'appui de professionnels de santé venus du niveau central pour accompagner les équipes locales dans la phase de lancement. Aujourd'hui, la brigade médicale cubaine, aux côtés du personnel sanitaire du département, poursuit le travail afin d'assurer la continuité des interventions sur les différents sites. Cette expérience pilote voulue par le ministre Sinal fait des NIP un département de référence dans la mise en œuvre de stratégies visant à élargir l'accès aux soins spécialisés.

Deuxième titre de cette actualité, deuxième partie de semaine. Je vous lisais en titre, donc le MAST et la Banque mondiale veulent travailler pour renforcer la résilience des populations vulnérables. Donc le mercredi 17 juin 2026, une réunion technique avec la Banque mondiale consacrée au programme phare de la protection sociale en Haïti s'est tenue au ministère des Affaires sociales et du Travail, le MAST. Donc cette rencontre a réuni Monsieur William Wiseman, responsable de la division de la protection sociale pour l'Amérique latine et les Caraïbes, les représentants de l'institution financière internationale et les responsables haïtiens autour des avancées et des défis du projet de protection sociale adaptive, pour une résilience accrue, également connue sous le nom de Clérin Chimin du MAST et du projet pour l'inclusion productive des personnes handicapées. Dans son intervention, le ministre Nelson le ministre des Affaires sociales a salué l'accompagnement constant de la Banque mondiale aux côtés d'Haïti dans un contexte particulièrement exigeant. Il a rappelé que la protection sociale ne constitue plus une simple politique publique, mais parmi d'autres, mais un instrument de stabilité, de résilience et de cohésion sociale. Face à des crises multiples, sécuritaires, économiques, climatiques et migratoires, le renforcement des mécanismes de protection sociale est devenu un impératif national pour le gouvernement haïtien. Le PSA RA donc constitue le fleuron de cette stratégie lancée en mars 2022 sous la conduite du ministère des Affaires sociales et du Travail. Ce programme vise à distribuer des transferts monétaires et des mesures d'accompagnement aux ménages les plus vulnérables. Les échanges ont porté sur trois points essentiels pour la consolidation du système de protection sociale haïtien. Le premier point était donc l'ancrage territorial du programme PSARA, initialement déployé dans toutes les communes du département de la Grandence et 6 communes du Sud. Elle est aussi appelée à s'étendre à l'échelle nationale. L'ancrage territorial vise à renforcer la présence de l'État sur l'ensemble du territoire et adapter les interventions aux réalités locales. Le deuxième point, donc, c'était la pérennisation du PSARA, qui passe par son inscription dans les structures institutionnelles du ministère des Affaires sociales et du Travail et par le renforcement des capacités de l'unité de gestion de projet, l'organe exécutif du programme. Et troisième point, donc enfin, la prise en compte des personnes déplacées dans le cadre du financement additionnel. Près de 1,5 million de personnes déplacées en Haïti actuellement. L'intégration de cette population particulièrement vulnérable dans les mécanismes de protection sociale constitue une priorité pour le gouvernement et ses partenaires. Le ministre Nelson a formé le vœu que ces échanges débouchent sur des orientations claires, des engagements précis et des actions concrètes susceptibles d'améliorer durablement les conditions de vie de nos concitoyens. La Banque mondiale, qui apporte un appui structurant au ministère des Affaires sociales et du Travail en Haïti à travers le financement et l'accompagnement technique de ces projets, a réaffirmé son engagement à aider Haïti à identifier des solutions pour répondre aux crises récurrentes.

On poursuit ce second point d'information avec l'information concernant la création de l'unité d'orientation scolaire et professionnelle en Haïti. Afin de lutter contre l'échec scolaire, de soutenir les élèves manifestant des difficultés d'apprentissage et de maximiser le potentiel des élèves intellectuellement précoces ou surdoués, Monsieur Vigenet Demero, le ministre de l'Éducation nationale en Haïti, donc dans une circulaire le numéro C-11-1130, donc daté du 18 juin 2026, constate la nécessité d'offrir un accompagnement psychopédagogique adapté à la diversité des profils d'apprenants. À cette fin, donc, il est créé au sein du ministère l'unité d'orientation scolaire et professionnelle, l'UNOSP. Placé sous la haute responsabilité d'un coordonnateur nommé par les autorités compétentes et est rattaché administrativement à la direction générale du ministère des Affaires, du ministère de l'Éducation nationale et de la formation professionnelle en Haïti. Donc l'UNOSP a pour mission principale de accompagner les élèves en difficulté. Donc il faut les identifier, diagnostiquer et proposer des plans de remédiation psychopédagogique pour les élèves souffrant de troubles d'apprentissage ou en situation de risque de décrochage scolaire, mais aussi d'orienter les élèves surdoués, mettre en place des protocoles de détection et des parcours scolaires enrichis ou accélérés pour les enfants à haut potentiel intellectuel, et enfin donc conseiller en orientation, donc pour guider les élèves dans leur choix d'études secondaires, professionnelles et universitaires, ainsi que dans l'élaboration de leur plan d'avenir en fonction de leurs aptitudes et besoins et des besoins du marché du travail. Pour garantir une action de proximité, l'UNOSP donc se déploie sur tout le territoire national. Donc chaque direction départementale d'éducation se dotera d'un service départemental d'orientation scolaire et professionnelle. Ces services départementaux agiront comme les bras opérationnels de l'UNOSP. Ils seront composés de conseillers en orientation, de psychologues de l'éducation et de travailleurs sociaux. Ils travailleront en étroite collaboration avec les directions d'école et les corps d'inspection de leurs juridictions respectives. Pour accomplir sa mission, l'UNOSP agira comme l'organe pivot du ministère de l'Éducation nationale et de la formation professionnelle en matière d'appui psychopédagogique et d'orientation. Elle fonctionne en synergie étroite avec les acteurs clés et du système éducatif selon les modalités suivantes. Avec la direction de santé scolaire, donc l'UNOSP collabore directement pour croiser les diagnostics médicaux, donc troubles visuels, auditifs, neurologiques ou psychologiques, et les difficultés d'apprentissage, garantissant une prise en charge holistique de l'élève, mais aussi avec les autres directions techniques. L'UNOSP travaille de concert avec notamment la direction d'éducation préscolaire, la direction du curriculum, la direction d'enseignement fondamental, la direction de l'enseignement secondaire et la commission de l'adaptation scolaire et d'appui social. Ensemble, elles conçoivent des curricula adaptés, des passerelles d'orientation et des programmes d'enrichissement. Et enfin, donc, avec la direction départementale d'éducation et les bureaux de district scolaire, les DDE, à travers leurs services départementaux d'orientation, appliquent les directives de l'UNOSP. Les BDS et les bureaux d'inspection de zone assurent le suivi de proximité, la supervision technique et la collecte des données sur le terrain. Je vais m'arrêter parce que l'article est très long.

Et enfin, donc, on va terminer avec un dernier titre concernant la coopération externe d'Haïti. Donc, on apprend que l'Organisation des États américains, l'OEA, souhaite accélérer les efforts en faveur de la sécurité et de la stabilité en Haïti. La chancelière, Madame Raina Forbin, a reçu cette semaine à la chancellerie Monsieur Alberto Forig, représentant spécial de l'Organisation des États américains en Haïti, qui était accompagné de Madame Catherine Pogna, représentante de pays de l'OEA dans le cadre de leur visite en Haïti. La ministre des Affaires étrangères haïtienne donc, a présenté les actions prioritaires engagées par le gouvernement du Premier ministre, M. Ali Didier Fizemé, en vue du rétablissement de la sécurité, du renforcement des institutions de l'État et de l'organisation d'élections libres, crédibles, inclusives et transparentes. Elle a réaffirmé l'importance accordée à la réinsertion des jeunes, à la réponse à la crise humanitaire et au retour à l'ordre constitutionnel. Les échanges ont également porté sur la mise en œuvre de la feuille de route de l'Organisation des États américains pour Haïti. À ce sujet, la ministre a plaidé en faveur de l'établissement d'un calendrier de mise en œuvre et a réaffirmé donc la volonté des autorités haïtiennes de poursuivre leur collaboration avec l'OEA afin de traduire les engagements convenus en actions concrètes et mesurables au bénéfice du peuple haïtien. Les deux parties ont convenu de la nécessité d'accélérer les efforts visant au rétablissement durable de la sécurité et de la stabilité dans le pays. Les représentants de l'OEA ont salué les progrès réalisés et ont réitéré la disponibilité de l'organisation hémisphérique à accompagner les efforts des autorités haïtiennes dans les domaines de la sécurité, de la gouvernance démocratique et du processus électoral. La rencontre a permis également d'élaborer le rôle des leaders religieux et de la société civile dans la promotion de la paix, du civisme et de la cohésion sociale. La ministre Raina Forbin a présenté les résultats de la récente conférence nationale des leaders religieux pour la paix, la stabilité et le civisme, ainsi que les prochaines étapes de cette initiative. À l'issue des échanges, les deux parties ont convenu de l'urgence d'accélérer les actions visant au rétablissement de la sécurité et à la stabilité en Haïti. La chancelière a salué l'engagement constant de l'OEA aux côtés d'Haïti et a réaffirmé la volonté du gouvernement de poursuivre une coopération soutenue avec ses partenaires internationaux. Voici ce qui met un terme au développement de ce second bulletin d'information. Je vous remercie infiniment de votre attention à son développement. Je vous rappelle une fois de plus que ce bulletin d'information est loin d'être exhaustif et que si vous êtes intéressé par l'actualité haïtienne, il vous est possible de vous tenir informé 7 jours sur 7, 24 heures sur 24 de ce qui se passe en Haïti, et cela c'est très simple, hein, sur le moteur de recherche soit de votre smartphone, de votre tablette, de votre ordinateur fixe ou portable. Il suffit de taper Haïti Information, Haïti Actualité, et vous aurez donc accès à des dizaines de sites d'information en ligne, et pas, vous ne serez pas obligé d'attendre à peu près tout chaque samedi que je vienne vous donner quelques nouvelles d'Haïti, sachant que je ne suis pas tout le temps là, donc ça vous prive de nouvelles d'Haïti si cela vous intéresse. Donc voilà, et puis aussi vous dire que c'est une gymnastique utile et nécessaire pour toute personne qui souhaite être bien informée. Il faut varier ses sources, hein, parce que personne n'a noté tient la vérité absolue, hein, donc ne prenez pas pour parole argent comptant, donc pour argent comptant ce qu'on vous dit dans le JT de TF1 ou sur les chaînes d'information continue qui ont un traitement de l'information qui n'est parfois pas très bon, hein, donc excusez-moi de critiquer les journalistes, hein, mais ce n'est pas, parfois pas de leur faute, hein, donc il y a des lignes éditoriales, il y a des groupes de pression derrière qui possèdent des médias, donc qui veulent orienter l'information dans un sens plutôt que dans un autre, hein, donc ça fait que l'information parfois est déformée et s'éloigne de la vérité. Voilà, avant de repartir en ligne, je tiens à vous rappeler que l'émission Bienvenue en Haïti fête cette année ses 20 ans de présence sur les antennes de Radio RGB, le 99.2 FM ou le www.radiorgb.net. Voilà, nous avions démarré dans la saison 2005-2006. Je remercie une nouvelle fois la radio pour sa confiance dès le départ par rapport au projet que j'avais déposé pour faire une émission qui allait faire la promotion d'Haïti, de son peuple, de son histoire, de sa culture et tout cela. Donc, ça permettra de rapprocher, hein, donc Haïti et la France. C'est ce
que je leur avais promis. Et donc, parce que, pourquoi tout cela? Ben, nous avons un grand pan d'histoire commun avec la France, puisque le territoire qui est connu comme Haïti, donc qui occupe un tiers de l'île qui s'appelait elle-même à l'origine Haïti, Kiskia ou Boyo, donc a été renommé à la découverte de Christophe Colomb, Hispaniola. Et bien, après, les Français se sont partagés l'île avec les Espagnols, donc à l'ouest, notre partie qui correspond à l'Haïti moderne, mais qui s'appelait la colonie de Saint-Domingue, et puis les deux autres tiers que les Espagnols avaient conservés, qui correspondent à la République dominicaine actuelle. Voilà, donc vous savez tout ou presque, et si vous voulez en savoir davantage, il faut écouter l'émission de temps en temps. Je vous fais des pages d'histoire, des pages de culture, enfin plein de choses qui permettent de mieux connaître ce beau petit pays de la Caraïbe. Ne vous fiez pas seulement à ce que vous entendez, vous voyez sur les médias mainstream, on vous montre une Haïti moribonde, Haïti accablée par les catastrophes naturelles, une Haïti maudite. Voilà, non, c'est pas, c'est une partie de la vérité que on a de très grosses difficultés en Haïti, mais nous sommes un peuple résilient, combatif, et je peux vous dire que cet état de fait dure depuis plus d'un siècle, hein, donc nous sommes encore là. Comme on dit chez nous, nous sommes des roseaux, nous plions, mais nous ne cassons pas en Haïti. Jusqu'au jour où nous aurons repris le contrôle de notre destinée pour développer notre pays, pour que nos citoyens puissent vivre bien et ne plus avoir à aller fuir par monts et par vaux pour chercher une vie meilleure ailleurs, et ainsi ça nous permettra donc de retrouver notre dignité et notre respect comme cela se devrait et se doit. Allez, on va donc repartir en musique. Qu'est-ce que je peux vous proposer là? J'ai fait mon malin, j'ai parlé, j'ai beaucoup parlé, mais je ne suis pas à jour hein, pour relancer la musique tout de suite. Force est de constater que voilà, Monsieur Pierre-Louis, c'est un beau parleur, mais voilà, il se retrouve après en décalage par rapport à son programme. On est dans la dernière ligne droite de l'émission. Hein. Il fait déjà 15h51, une dizaine de minutes encore à passer, un peu moins de 10 minutes quand même, en votre compagnie, donc dans ce voyage spatio-temporel du côté de la Caraïbe. Eh bien, on va repartir avec Diallo Love Lazy, un artiste de reggae normalement, mais bon, qui là s'est plié à la discipline du moment, c'est-à-dire composer un titre pour encourager la sélection nationale d'Haïti, appelée les Grenadiers. Eh bien, il nous propose un morceau intitulé Haïti n'en combat. Haïti est en train de se battre en quelque sorte.

0: Joe.
1: Qu'est-ce que je vais faire? Ferme!
0: Un bras chouette.
2: Oui, voilà. Donc, voilà, 15h55. Hein, donc, un dernier morceau encore à vivre avec vous. On va se quitter en beauté. Qu'est-ce que je peux vous proposer, hein? Donc, allez, un morceau qui est bien chaud là, qui doit nous continuer à nous garder dans l'ambiance du mondial, qui va permettre de quand même continuer à garder le moral pour, du côté haïtien, même si nous sommes déjà éliminés dans cette compétition, donc de cette Coupe du Monde 2026. FIFA donc qui se déroule actuellement donc au Canada, aux États-Unis et au Mexique. Donc ils font de leur mieux, hein. Donc je vois, quand j'ai vu les deux matchs, ils se donnent à fond, mais malheureusement les résultats peinent à tomber, hein. Donc mais bon, voilà, mais c'est peut-être parce que nous avions placé de trop hauts espoirs en eux, hein. Donc on se voyait déjà champion du monde. Donc voilà, hein. Donc vous savez, c'est l'euphorie, hein, qui a fait que beaucoup d'Haïtiens pensaient que cette sélection pouvait aller très loin. Bon, malheureusement, donc c'est une équipe un peu particulière, donc avec des joueurs qui évoluent pour la majorité, voire presque exclusivement tous, en terre étrangère. Il y en a qu'un qui vient d'Haïti. Ce sont des enfants d'Haïti qui ont décidé, même s'ils sont de nationalité française, américaine ou autre, de jouer pour la sélection de leur pays d'origine, pour constituer cette sélection un peu, entre guillemets, de mercenaires. Mercenaires, ils le sont pas, parce que ce sont des enfants d'Haïti. C'est pas comme si on avait naturalisé des gens, hein. Donc, au contraire, ils ont, pour la plupart, des passeports français, canadiens ou américains ou autres. Et ben, ils sont choisis de jouer pour Haïti, le pays d'origine de leurs parents, de leur pays d'origine, en quelque sorte aussi. Et bien, voilà, on est fiers d'eux quand même, hein. Donc, ils ont fait un très beau parcours au cours des qualifications pour cette Coupe du Monde. Maintenant, c'est un peu plus difficile avec le Gotha de football mondial, hein. Donc on est tombé un peu dans un groupe de la mort, un groupe très relevé avec le Maroc et le Brésil. La seule équipe qu'on pouvait espérer accrocher ou battre, on n'a pas réussi à le faire, c'était l'Écosse au samedi dernier. Donc on s'était incliné 1-0. Bon, défaite discutable parce qu'il y a un pénalty qui n'a pas été sifflé et d'autres fautes également, mais là c'était un score sans appel hier soir face au Brésil, hein. Donc il y a eu bien sûr des erreurs défensives, hein, des petits problèmes de coaching, tout cela, et puis un manque d'efficacité surtout, faut souligner, hein, de l'attaque haïtienne, notamment dans les temps forts haïtiens. Donc là, au début de la première période, pendant 15-20 minutes, Haïti a clairement dominé le match. Mais après, on a arrêté de faire cela. Et ben les Brésiliens, donc on en a profité pour marquer 3 buts au cours de cette première période. Deuxième période, le match a été un peu plus calme, un peu plus équilibré, mais on espérait au moins une réduction du score de la sélection des Grenadiers, hein, pour sauver l'honneur par un but quand même. Mais bon, malheureusement, ça n'a pas eu lieu. Le Brésil n'a pas trop cherché à aggraver le score non plus, et pour cause, les Brésiliens savent qu'ils ont de très nombreux fans en Haïti. Alors, faut savoir, il y a un fait particulier. Donc, dans la tête de beaucoup d'Haïtiens maintenant, étant donné qu'Haïti est éliminé et que historiquement, comme ça faisait 50 ans qu'on n'avait pas été en Coupe du Monde, en Haïti, on était soit fanatique du Brésil ou de l'Argentine. Eh bien, pour beaucoup d'Haïtiens, bon, on va quand même rester mobilisé pour soutenir la sélection nationale pour son dernier match qui lui reste à jouer face au Maroc. Mais dès la fin de cette phase de poule, donc les Haïtiens vont se partager entre le Brésil et l'Argentine. Donc ça va être la rivalité habituelle en Haïti entre supporters du Brésil et supporters de l'Argentine. Voilà, donc c'est comme ça. Deux grands pays du football, hein, d'ailleurs, donc il faut le reconnaître. Voilà. Écoutez, il fait déjà 15h59. Oula, juste un petit extrait alors, parce que je veux pas trop déborder sur le temps de Cocktail Dragon. Donc, on va écouter Manobis featuring Fantôme, non mondial. Nous sommes au mondial. Eh bien, nous le sommes plus pour très longtemps, malheureusement.

0: Voilà, voilà, voilà, l'émission touche à sa fin. Et merci infiniment d'avoir été des nôtres dans le cadre de cette émission Bienvenue en Haïti. Rendez-vous dans 15 jours, malheureusement je ne serai pas présent samedi prochain. Assure tout de suite l'émission Contre le Groove pour tous les bons sons groovy et funky des années 70 à nos jours. Il y aura une rediffusion de l'émission dans la nuit de mercredi à jeudi à 1h du matin. Donc on sera jeudi, hein, 1h du matin jusqu'à 3h du matin en heure d'Europe continentale. Et ça fera du 7h, 9h du soir je crois, du voilà 19h à 21h, voilà, pour parler. Enfin, nous, sur le continent américain, on compte pas l'heure sur 24 heures, hein, Damien, mais sur 12 heures. C'est 7 heures du matin, 7 heures du soir, tu vois, des trucs comme ça. PM, c'est le fameux PM et M. Et on a la chance d'avoir avec nous là, notre technicien en père, Damien Gissa, donc, qui vous salue. Hein, donc, il en profite pour faire un petit coucou dans le cadre de l'émission Bienvenue en Haïti, puisqu'il est avec nous. Eh bien, je vous laisse avec DJ As, hein, qui va prendre le relais pour l'émission Cocktail Rock Groove, hein, donc pour tous les bons sons groovy et funky des années 70 à nos jours. Eh bien, excellent week-end à l'écoute de nos programmes sur Radio RGB. À suivre tout de suite donc l'émission Cocktail Rock Groove. Moi, je vous tire ma revanche. Je vous dis à dans 15 jours. Ciao, ciao. Alors, c'est parti, DJ As.
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Les années 80. Yeah. 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

que de souvenirs, hein. La Coupe du Monde 98. L'hymne national à l'époque, hein. La France va-t-elle récidiver? J'espère bien que oui, hein.

tout cas, j'espère que vous allez bien. Pensez à vous hydrater. Tous les enfants, les animaux.

Lausanne. Avec le fameux Love is a Game. Sorti du maxi en 84. Je vous dis pas l'ambiance dans les discothèques à l'époque.

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Oui, la superbe Jane Birkin hein, qui nous a quitté il y a quelques temps. Et c'est bien dommage d'ailleurs. Petit coucou à Charlotte hein. Bien, il est 18h sur l'antenne d'RGB. Merci si vous venez de nous rejoindre. 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
1: Bonsoir auditeurs, auditrices, aïe aïe aïe, vous êtes bien dans Restez Branchés, et je vous laisse dans les mains de Fatih, aïe.
2: Hello, hello chers auditeurs, donc moi c'est Fatih, je vais animer cette émission ce soir, et pour ce faire, je reçois une artiste rap du nom de Mani R. Alors avant qu'elle se présente, on va passer un bon moment ensemble, je vous invite à vous asseoir confortablement, à écouter et à passer un agréable moment avec nous. Donc on reçoit Mani R. Mani R, je suis très impolie. Je suis très contente de te recevoir, c'est vrai, mais je suis très impolie. Je ne vais pas te présenter, mais je vais te laisser te présenter toi-même parce qu'on est mieux servi que par soi. On est mieux servi par soi, c'est ça, non?
3: Oui, c'est parfait. Alors moi, c'est ma manière. Merci à toi, Fatih, en tout cas. Merci pour l'accueil à Richie, RGB, 99.2. En tout cas, j'espère que vous êtes connectés, branchés avec l'IA. Et en tout cas, nous avons quelques fans déjà au studio. Yeah, bing, bing, bing, bing. En tout cas, moi, je vous fais un one love. Alors, Mani R, artiste indé. Ce soir, t'as vu, on a la canicule, il fait chaud, mais je crois que je vais vous donner encore plus chaud que la canicule. Je crois que vous n'êtes pas prêts. Voilà.
2: Et Mani.
3: On vient représenter un petit peu la DA. Moi, je suis une artiste rappeuse, un peu dans le boom bap. On m'a branché un peu dans ma DA parce que je suis une caribéenne, antillaise, guadeloupéenne. D'où je viens, du 9-7, ici au calme, vous n'êtes pas prêts. Ça veut dire qu'on m'a appris à faire de la dancehall, on m'a appris à faire de la mélo. C'est pour ça que ce soir, nous avons avec nous l'IA. Si. Et elle m'a apporté beaucoup de choses. Ce soir, cette invitation, merci à vous. Ça donne encore la force aux artistes.
2: Oui. Ouais, c'est super. C'est ce qu'on souhaite faire dans cette émission. Justement, on souhaite recevoir des artistes, leur donner de la force, de la visibilité et passer un super moment ensemble. Donc, je vois aussi que tu es venue avec l'IA. L'IA, je te laisse te présenter et bienvenue.
4: Merci beaucoup. Moi, c'est l'IA. J'ai 26 ans, pour ceux qui veulent savoir. Et voilà, quoi, envie de musique. Je suis venue accompagner Mani pour cette interview. Je suis venue l'épauler, je suis venue me présenter.
3: Merci à toi.
4: Et voilà, on va passer un bon moment ensemble.
2: Super, oui. T'as bien fait de préciser 26 ans, on sait jamais. Hein.
4: Ouais,
2: non, on sait jamais préciser.
3: Alors, moi, je peux préciser 29 sans la TVA, si vous savez compter. Le 29, en fait, demain, c'est mon anniv. En fait, tu sais quoi, demain, c'est l'anniversaire de tous les artistes. C'est l'anniversaire de l'été. Voilà.
5: C'est la fête de la musique et la fête de Mani.
3: C'est l'anniversaire de tout.
2: De tous les artistes.
3: En fait, c'est notre anniversaire demain. Et c'est pour ça que ce soir, ça me touche d'être invité par RGB, Richie et avec Fatih, qui va me poser quelques questions un petit peu indiscrètes.
2: Oui, bien sûr. Voilà. Alors, j'y compte bien. Voilà. Je suis très curieuse. Alors, je vais te poser pas mal de questions. Alors, justement, pour commencer, Mani R, maintenant que tu t'es présentée, dis-moi, moi, j'ai envie de savoir qui est la femme derrière l'artiste. Parce que c'est vrai qu'on ne se connaissait pas. On s'est croisés tout à l'heure dans les coulisses de la radio. Et j'ai beaucoup aimé ton énergie, ta vibes, t'es vraiment une femme good vibes, ça a super matché entre nous. Et maintenant, j'aimerais que les auditeurs te connaissent un peu plus. Donc, qui est la femme derrière l'artiste Mani R?
3: Alors, la femme, je suis une femme très douce, je suis sensible. Et en fait, j'ai une folie, je suis pas folle, j'ai une folie. Mais en fait, je sais bien faire la différence entre l'artiste et qui je suis. En fait, pour les intimes, on peut m'appeler Nanou, j'aime bien. C'est tout doux, Nanou.
2: C'est mignon, Manou.
3: Voilà, je suis un peu le doudou. Et en fait, je suis une femme très... j'ai ma pudeur, je suis assez réservée. Mais les gens ne me voient pas comme ça. En fait, il faut me connaître voilà, vraiment dans l'intimité pour savoir qui je suis. J'ai une rigueur, on va pas le croire, je suis jamais à l'heure, mais pourtant j'ai une rigueur, je suis bizarre, je suis maniaque et bordélique en même temps. Bah, c'est Mani R. En fait, je crois que je suis la même, en fait. En fait, j'ai un village dans ma tête et c'est même pas moi le chef du village.
2: Ça promet. Ça promet. Et dis-moi, Mani R, on va remonter un petit peu dans ton enfance parce que tu nous parlais de quand tu étais enfant. Est-ce que quand tu étais enfant, tu rêvais déjà de faire et de vivre de la musique?
3: Alors oui, moi j'aime la musique, j'étais accidentée et je faisais de la danse, l'hip-hop, le popping, le break. Après, moi j'ai toujours kiffé chanter en fait, c'est ma DA la musique. En fait, j'imitais plein d'artistes, même les variétés françaises, voilà. Il y a plein d'artistes français que j'ai imités, je vais pas mentir. Et en fait, oui, même du Céline Dion, j'ai essayé, mais je me suis rendu compte que Non, reste à ta place.
2: Non, ça le fait pas.
3: Non, ça le fait pas. Et en fait, je me suis rendu compte qu'en fait, moi, j'ai connu le Benny B. C'est pour ça que j'ai maintenant sur la TVA. Je sais pas si les gens connaissent. Dis-moi, baby. Benny B, après UNTM, et après, bon, après, je vais pas rentrer tous les classiques, tout le monde connaît, Oxmo, Kery James, je vais pas rentrer, leur faire leur com, je suis là pour ma com.
5: Benny B, si je me trompe pas, ils sont belges, hein, c'est ça?
3: Exactement. Et en fait, moi, j'ai connu ça, c'était marrant parce que c'était le premier rap qui était validé en France. Après, il y a eu Sydney, je sais pas si vous connaissez, c'était dans
5: bien
3: la danse.
5: Bien sûr,
3: voilà, ben voilà, en
2: évidemment.
3: Fait, je. Voilà, c'est de la
5: danse. HIP.
3: Voilà, ça veut dire que.
2: HIP.
3: Voilà, ça veut dire qu'on a vraiment grandi dans ce domaine-là. Ça veut dire que j'ai grandi, j'ai évolué. J'ai grandi avec eux aussi. Et en fait, je suis bien des. Moi, je dis en fait, parce que je suis en fait toujours dans ma tête, en fait. C'est ça qui est dommage.
2: D'accord. Bon, bah, écoute, très bien. Alors, tout à l'heure, tu nous disais que tu as essayé de faire du Céline Dion, mais ça n'a pas fonctionné pour toi. Tu as abandonné le projet, comme on dit. Ouais. Et du coup, quel était ton premier contact avec le rap, alors?
3: Alors là, c'est un peu intime ce que tu me demandes. C'est très profond et c'est personnel. Et
2: ça.
3: C'est quelque chose, en fait. Moi, j'ai perdu une sœur, en fait. Et en fait, elle, j'ai perdu ma meilleure amie aussi qui m'a soutenue quand ma sœur est décédée. En fait, j'avais 13 ans et en fait, elle me disait « Ne parle pas, dis le mot en rappant ». Et j'avais cette facilité à faire de l'improvisation, en fait. Et ça commençait comme ça. Moi, c'était beaucoup d'impro et je rappais ma vie, en fait. Mmh. Et ça veut dire qu'elle est partie, elle est décédée. Ça remonte à plus de 20 ans, ma sœur. Et elle me disait « Ne lâche jamais ça, en fait. T'as vraiment du talent. T'as quelque chose parce que tu vis ta musique, en fait. » Et en fait, c'est devenu ma thérapie, en fait.
2: C'est vrai, voilà. C'est assez thérapeutique.
3: Ouais, musique. C'est ça, en fait. Je sais que tu vas me la poser, cette question, à un moment donné. T'as vu, je t'ai répondu parce que t'as posé la question trop tôt. Mmh. Elle était très bang. T'as touché vraiment le boom. Mmh. D'où vient mon rap, en fait? D'où vient ma nière? En fait, je soigne certaines plaies.
2: Et justement, si, par exemple, je demandais à tes proches de te décrire en trois mots.
3: Folie. C'est, on va dire, comment on dit quand quelqu'un est sincère et 100% dans l'amitié? J'ai pas le mot là, je l'ai pas.
5: Dis tout simplement vrai, voilà.
3: Vrai, c'est ça.
2: Authentique.
3: Authentique. En fait, ouais. Ils savent que je suis pas des balabala. Le balabala, c'est je suis pas hypocrite. Moi, je suis pas. Je pense que je mens pas, Lilou, tu vois.
0: Non. Très loyal,
3: voilà.
0: Aussi.
3: Voilà, c'est ça. Cherchez le mot. Je suis le royal.
2: C'est le roi
5: loyal. Loyal.
3: En fait, ça m'a
5: tellement. Ah, Seigneur.
2: Ça va aller, Manny.
3: Ouais, la loyauté, en fait, c'est ça. Et moi, j'ai le respect. Et en fait, moi, je suis comme ça. Quand j'aime, en fait, jeune à 100%. Mmh. Et moi, je pense que aussi la folie. En fait, je corche tout. Elle a bafouillé, mais c'est génial. Et c'est moi, en fait. Je suis pas folle, j'ai juste une folie. Ils le diront, ça. Folle.
2: Et eh ben c'est très bien d'avoir une part de folie en soi.
5: Oui.
2: Et
5: on l'a tous, hein.
2: Et on t'accepte et on t'accueille tel que tu es, en tout cas ici, Manière.
3: Merci à toi.
2: Alors du coup, le rap, est-ce que c'est une évidence ou alors une révolte? Enfin, pourquoi le rap plutôt qu'un autre style musical?
3: Bonne question par rapport au mot révolte. C'était parce que je t'ai révoltée. Moi, j'étais une anti-société, je vous le dis clairement. Voilà. Moi, je ne veux pas mentir, j'aimais pas le système et je l'aime toujours pas, en fait. Mais à l'époque, j'étais un peu la, tu vois, celle qui était un peu reclue, la solitude. Moi, tu vois, on n'est pas solitaire, mais en fait, on le devient. Et ça veut dire que le rap, c'était vraiment ce truc-là pour dire, en fait, tout ce qui m'énervait, tout ce qu'en fait les gens. Tu pouvais dire, en fait, exprimer.
2: En fait, pour toi, le rap, c'était une façon de te faire entendre.
3: Ouais.
2: Voilà, de faire entendre ta voix, le et de dire colérique. Ce que t'avais, ouais, d'exprimer ce que t'avais à exprimer, quoi.
3: Alors peut-être que ouais, je suis dans mon pire défaut, c'est peut-être être hyperactif, mais peut-être la colère, en fait, ça veut dire que le rap, justement, je pouvais dire toute cette colère, tout ce qui ne me plaît pas, en fait.
2: Donc ce que t'avais besoin d'exprimer à travers le rap, c'était plutôt ta colère.
3: Oui, et ma tristesse par rapport à tout, mon dégoût.
2: Ouais.
3: Ça veut dire que moi, dans plein de musiques qu'on va écouter, je parle de tout. Je parle de la mort, je parle de l'argent, je parle de la société, je parle de la pédophilie.
2: Wow.
3: C'est un sujet qui me dégoûte. Predator ou Nissor,
5: c'est
3: pour
5: gros sujet,
3: ça. Tu vois ce que je veux dire? Oui. Tu vois, c'est des sujets, en fait. En fait, je suis révoltée, en fait.
2: C'est des sujets sensibles,
3: ouais,
2: mais qu'on doit exprimer à travers l'art. Et du coup, quel est le premier texte que tu as écrit, vu que tu écris tu abordes différents thèmes. Quel est le premier thème que toi tu as abordé dans ton écriture ou dans ta musique?
3: Alors, c'était l'argent sale.
2: L'argent sale.
3: Oui.
2: Pourquoi ce
3: l'argent sale se cache dans les sous-sols. En fait, je veux pas mentir. Par rapport que ma vie, en fait, je ne vais pas rentrer dans les détails, en fait, le business, par rapport aux rencontres que j'ai pu avoir, par rapport que j'avais des connexions, ouais, c'était l'argent sale, j'ai pas eu le temps de souffler mes bougies, que, vas-y, j'ai dû tailler, enfiler mon baggy, tu vois ce que je veux dire?
2: Ouais.
1: Madin 77.
3: Oui, après, j'ai chanté La Mort, parce que j'ai perdu ma sœur. Après, j'ai chanté Intègre. Pourquoi? Parce que j'ai voulu chanter en fait le parcours de ma mère en fait pour lui dire en fait j'ai chanté une chanson pour ma mère, mais en fait c'est j'ai voulu raconter son histoire à travers mes mots.
2: D'accord.
3: Voilà.
2: Tu as rendu hommage à ta maman quoi.
3: Voilà. Après il y a eu Orné Noir parce qu'en fait moi je suis une contactée, je suis une rebelle en fait.
2: Waouh.
3: Voilà, je vous dis clairement, c'est à dire que c'est loin en fait
2: féminine. Mes textes.
3: Et après, bon, moi, j'ai rencontré des psychos qui m'ont mis dans une DA caribéenne, qui veulent que je sois marron, tu vois, mais non, en fait.
2: Et du coup, est-ce que t'as envie de suivre, toi, cette DA? À l'intérieur de toi, c'est vraiment cette DA que tu veux?
3: En tant qu'artiste indé, oui. Moi, je suis une underground et en fait, tu vois, j'ai envie de garder cette rage en moi parce que, voilà, je suis un porte-parole pour le rap, je suis un porte-parole pour les femmes, je suis un porte-parole pour... En fait, tu sais, la musique n'a pas de sexe. Je le dis clairement, un artiste n'a pas de sexe. Tu vois, moi, je sais qu'il y a des femmes, bam, ok, elle met qui débande. Tu vois ce que je veux dire? Tellement qu'ils se mentissent, c'est boudoué, c'est boudoué, c'est boudoué, c'est boudoué, c'est boudoué, ma taille. Ouais.
1: Excellent, excellent.
3: Ouais, je suis désolée. C'est manière. Ouais, tu vois,
2: c'est manière, quoi.
3: Voilà, c'est ça. En fait, le vrai artiste n'a pas de sexe. On a tous sa plume et tout le monde a le droit à sa place, en fait.
2: Amen, God Amen. Bless you. Yeah. et du coup, dis-moi, Manière, est-ce que tu te souviens de la première fois où tu as pris un micro et tu as commencé à rapper?
3: Alors, c'est pas un micro, c'était un casque de Walkman. Je l'ai cassé, j'ai fait des branchements et c'était sur cassette.
2: Ah, alors, ouais.
1: À l'ancienne.
2: Ah ouais, à l'ancienne, oui. Carrément.
1: double cassette, auto-reverse.
3: Voilà, exactement. Et je prenais les cassettes de ma mère parce qu'en fait, elle vient de la Guadeloupe. Ça veut dire qu'elle a voulu découvrir les Mireille Mathieu, les Claude François, les Frédéric, je sais pas quoi. Je prenais ces
2: Frédéric
3: cassettes.
2: François.
3: Voilà, vous avez tout compris.
1: Non, mais et le coup du casque. Et elle écoutait des Mireille Mathieu
3: et elle avait des régimes de rap qui partaient et tout. Mais ça, en fait. Mais il fassait tout cassette, moi. Et tout, ça,
2: alors que c'est toi qui les avais, c'est ça?
3: Ouais, en fait, j'ai passé ces cassettes, je l'avoue. Bon, moi, je suis désolée, la vieille. En fait, c'est moi. De toute façon, t'as reconnu ma voix.
2: Mais en fait, du coup, tu supprimais ce qu'il y avait sur les cassettes et tu enregistrais ta voix par-dessus.
3: Oui, alors en fait, il fallait mettre des petits bouts de papier parce que les originaux, ils avaient ce petit truc en fait qu'on pouvait pas enregistrer.
1: Exactement.
2: Là,
1: c'est des vrais termes, la canudie.
3: Là, et en fait, je faisais ça et je prenais des casques de Walkman et je faisais des trappes.
1: Qui servaient de micro.
3: Voilà, effectivement. Et voilà, mes premières maquettes sont sur des cassettes. Ouais.
2: Waouh, quelle anecdote. Ouais. Merci de nous partager ça.
3: Voilà, bon. Ma mère, elle va m'insulter demain. J'espère que t'es pas en direct,
2: elle
3: maman.
2: Est au courant. Elle ne sait pas. Ok, maman, tu es au courant maintenant.
3: Après, hein. J'ai cherché, il y avait que les boîtes vides et tout. Non, j'ai fait
1: de nombreuses tâches. Années après, pardon, maman.
3: Pardon, oui, je pardonne. Pardonne, ce jour, je me pardonne à moi-même.
2: Je suis sûre qu'elle va te pardonner.
3: Oui.
2: Alors, du coup, le rap, est-ce que le rap t'a sauvé de quelque chose?
3: De pas me foutre en l'air.
2: Waouh, attends, c'est hyper fort ce que tu dis, ouais. Là.
3: Je le dis clairement, c'est ma thérapie. C'est...
2: Alors vas-y, développe.
3: Moi, en fait, je l'ai dit clairement, moi, le rap, waouh. De toute façon, tout le monde le sait que je rappe ma vie, tout le monde le sait, que tout le monde me dit quand je dis j'arrête, tout le monde me dit, mais tout le monde me met des LOL, des MDR, votre nouvelle génération, ça rigole. Et en fait, ouais, de me foutre en l'air, en fait, parce qu'en fait, j'ai comme une mission, en fait, pour moi, dans ma tête. Artistiquement, je me dis, j'ai une mission. C'est pour ça que c'est vrai que j'ai toujours esquivé un petit peu les contrats. Je veux pas être le pantin des articulés et le RSI, rap sans insulte. Je veux pas qu'on me censure. Mais c'est vrai que je sais faire des efforts avec l'âge. J'ai su comprendre, en fait, que ça sert à rien d'avoir la rage. Tu comprends, ma belle?
2: Waouh.
3: Okay. Wow. Je vais m'arrêter sur ça, sur cette question.
1: Mais eh bien, merci. Je pense que, qu'est-ce que t'en penses, Fatih, qu'on fasse découvrir à nos auditeurs quand même Justement, tout ce lyrics de rage, de d'amour, de plein de choses, de rempli de... Mm-hmm. Quelle bulle!
2: Eh ben, Richie, c'est exactement ça, c'est ce que j'allais proposer. Maintenant, on va passer à ton actualité musicale, si tu veux bien, Manière. Mm-hmm. Et pour ce faire, j'ai une première question pour toi. Donc, tu es notre invité aujourd'hui, et pour nous présenter ton actualité, tu vas nous dire que se passe-t-il dans ton univers artistique en ce moment?
3: Beaucoup de choses déjà, vous, l'invitation. Merci à vous, RGB 99.2. Excusez-moi, je bafouille, mais c'est génial. C'est la base, Richie et Fatih en direct. Restez connectés et mettez-vous en direct.
2: Mettez-vous à l'aise, tout va bien se passer.
3: C'est ça qui est dommage, j'aime bien ça. Oui. En fait, j'ai fait un petit court-métrage avec Repérage, des mecs de Sarcelles, franchement, une super équipe.
2: Ah oui, je connais, ouais. Ils sont magnifiques,
3: adorables.
2: Ils sont merveilleux.
3: Franchement, grâce à eux, en fait, j'ai Rap une chaîne qui m'a recontacté, Canal 93. J'ai fait le casting de rappeuse. En fait, c'était en ressortant du Covid, en fait, j'avais besoin de me faire un peu juger de moi-même. Hein. En fait, j'avais besoin de ce truc que dans ma tête, je me dis, mais. Ouais, en fait, mais j'avais besoin.
2: En fait, t'en es où? C'est ça?
3: Bah ouais.
2: T'avais besoin de faire face à toi-même.
3: Voilà, j'en avais besoin.
2: Pour voir qui tu es, ce que tu veux, quelles sont tes aspirations et où tu veux aller. Donc tu voulais te remettre en question.
3: Et depuis rappeuse, en fait, je suis revenue sur Rap & Chang, j'ai fait repérage. En fait, il y a plein de choses qui s'est passé pour moi et j'ai refait des scènes. Mais moi, mon plus grand kiff, je pense que j'ai envie de faire un gros truc, en fait. J'ai envie de donner tout ce que j'ai à donner et voilà. Moi, je veux mourir sur scène, peut-être, comme Dalida. Hein. Mmh.
1: Moi, je veux mourir. Ça, c'est le rêve de plein d'artistes, j'ai l'impression.
3: Ouais, en fait, je crois que je veux faire ma dernière comme ça.
2: Le rêve de plein d'artistes jusqu'à ce que tu meurs sur scène, hein, après.
3: Son âme, un artiste haïtien, paix à son âme. Je n'ai pas le nom en tête parce que, bon, voilà. Je suis désolée, mais paix à son âme, il est décédé, justement, il est sorti de scène, il a fait un AVC.
2: Ah oui.
3: Et
2: voilà. C'est, comment
3: un
2: il s'appelle?
3: Un très, très grand artiste haïtien. J'ai pas le nom.
2: Il a fait un feat avec Vibe.
3: Exactement.
2: Ouais, voilà. Ouais, j'ai plus le nom.
3: T'as plus la ref, mais en tout cas, paix à son âme. Pour dire que ça arrive, en fait. Ça peut arriver. Voilà.
1: Bien sûr.
2: Tu souhaites décéder où, toi, Richie? Où est-ce que tu veux mourir?
1: Quelle question.
3: Moi, je l'ai la réponse.
1: Quelle question?
3: En dormant. Pourquoi c'est la
1: Pourquoi t'as pensé à ça? Parce que c'est exactement ça ma réponse.
3: Je sais, Richie, je suis un peu
2: empathique. Je pense qu'on veut tous mourir en dormant. Enfin, la plupart des gens. Tu vas, t'es chez toi, t'es tranquille,
1: non,
2: tu dors, t'es apaisé.
1: Toi, c'est comme moi. C'est toi, tu me poses ça à moi.
2: Tu veux mourir où, toi? En radio?
1: Mais t'as déjà...
2: 99.2.
1: Non, mais excellent. Non, elle a tout dit. Hein. Moi, c'est dans mon sommeil, tranquillou. Mmh. Voilà. Mais moi, j'ai envie d'écouter une musique maintenant. Qu'est-ce qu'on s'écoute?
3: Pour commencer, en fait, un son très doux, très. un petit big up pour tous les hikers, pour tous les jaloux. Arbat Beach.
2: Mm-hmm. Ouais. Super, je suis d'accord.
1: Ok,
2: ouais.
1: Bah écoute, on va se mettre Arbat Beach.
3: Bicha, c'est pour tous les One Love. Moi, je vous aime, tous mes hikers.
2: On vous aime.
1: Voilà. Elle est bien sûr RGB 99.2, c'est Mary Air. Aïe.
0: Elle a besoin de se faire soigner. This one's fuego.
3: This one's fuego. Mais ça, attire-tu, RGB.

0: Yes, I RGB. One love.
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0: Bah écoute, wow. J'ai laissé le son glisser. Il y avait une dinguerie derrière. Il y avait une dinguerie derrière.
1: Waouh, bravo Manière.
2: Merci, merci. Non, je l'ai commencé doucement, mais moi j'aime trop faire du live en fait. Et ça serait possible d'avoir aussi à l'instru plus fort dans le micro, la prod dans mes oreilles. Hein. Quand je vais kicker, hein. Merci.
1: T'inquiète, chouchou. On va faire ça. Mm-hmm. Assieds-toi confortablement, ça va bien se passer.
2: Tout va bien se passer.
1: Dis-moi, Manière, donc on a écouté ton son. Quel est le titre de ce son?
2: Alors, il s'appelle Art Bad Bitch.
1: Art Bad Bitch.
2: La mauvaise salope.
1: Waouh.
2: Okay. En français, pour les vilains.
1: Ouais.
2: Pour ceux qui ne comprennent pas ma sept langues, l'andogwana.
1: Je pense qu'il y a beaucoup qui la comprennent très, très, très bien.
2: Ouais.
1: Alors, quel est le message que tu souhaites transmettre à travers ce morceau?
2: Ce morceau, c'est un petit big up pour les hikers et la jalousie des gens, parce qu'en fait, il y a des gens qui te scrollent sur les réseaux, qui, en fait, ils ne sont pas francs de face, et en fait, par les réseaux, ils parlent dans ton dos. Franchement, je

0: passe pas comme ça. C'est pas tu déclares ce que tu vas faire à la personne et on va pas te mettre en prison.
1: Ben moi, c'était logistique.
0: On m'a dit.
1: Et dis-moi, à quel moment de ta vie tu as écrit cette chanson? À quel moment tu t'es dit, bah, je vais parler, je vais aborder ce sujet en fait?
0: Bah, quand tu as des amendes pour ta page nocturne, ta page diurne, t'as une voisine qui est un peu fan de toi, qui prend son portable et qui t'épie. Là, je le dis clairement, ma pauvre, hey, tu sais quoi, Joanna, tu vas prendre pour ton grade. Et en fait, je lui ai dit, je ne peux plus t'arracher la paix. J'allais simplement lui manger. En fait, je pense que c'est plus qu'un couple. Quelqu'un qui est obsédé comme ça par quelqu'un, même en couple, je n'ai jamais vécu ça. Mes pieds, c'était trop.
1: Ouais, il y a des gens comme ça qui sont hyper
0: chelous. En fait, c'est trop. On ne se rend pas compte, mais en fait, quand tu dégages une lumière, Fatih, c'est comme il y a une vieille histoire qui dit le serpent et la luciole. Le serpent, bah, je vais faire court, il a bouffé la luciole et pourtant, il faisait ni partie de sa chaîne alimentaire. Tu comprends ce que je veux dire?
1: Ouais, il a voulu la bouffer juste parce qu'il avait envie.
0: Non, parce que simplement, sa lumière dérangeait.
1: Voilà, je te le dis, ma belle. Elle brille trop fort.
0: Voilà, et le serpent, il a beau changer sa peau, il restera toujours un serpent.
1: Il restera toujours un serpent.
0: Voilà, c'est tout ce que j'ai à dire. Bang, bang, one is there, one love.
2: Ah bah, super. Ça, c'est un message, hein, un vrai.
1: Ouais, non, c'est un vrai message. En réalité, je trouve ça hyper profond. Faudra y réfléchir. Oui. Alors, du coup, dis-moi, il t'a fallu combien de temps pour écrire ce morceau? T'es quelqu'un qui écrit assez rapidement, genre, en quelques heures, t'arrives à écrire un texte entier que tu peux enregistrer en studio il te faut beaucoup plus de temps que ça?
0: Alors, pour quand je suis en crise comme ça, c'est.
1: Quand je suis en crise.
0: Oui, ça s'appelle des crises. Et en fait, ça veut dire que je peux prendre un papier peint complet, une page, je vais écrire, ça va être à droite, à gauche. C'est comme on dit, c'est comme si un dorlis où je suis genounée, tu vois. Limite, j'ai mon alter ego qui écrit pour moi. Je le dis clairement, j'assume.
1: Non, mais je comprends parfaitement ce que tu dis. Parce
0: ça veut dire que les mots, et ça veut dire que limite, j'oublie des mots parce qu'en fait, mon cerveau, il débite
1: trop vite.
0: Plus. Exactement. Ouais, je le sais que ça me. Quand je suis en crise comme ça, c'est pas moi, en fait.
1: Et je comprends parfaitement ce que tu dis. Quand tu dis que tu es en crise, tu as l'impression d'être genouiné. Tu prends un stylo, une feuille, et t'écris.
0: Même l'écriture, c'est pas la même. C'est, ça veut dire que ça peut être 5 minutes. Même l'IA, de toute façon, je t'embête. Elle est un peu comme
1: C'est vrai que l'IA, on l'entend pas beaucoup. Quand tu veux.
0: Elle écoute mes conneries.
3: Non, je vous écoute bien, là.
1: Mais tu peux parler, tu peux t'exprimer,
0: c'est vrai,
1: tu es libre.
0: Je suis obligée de venir sur ça parce qu'en fait, sur émotion, je ne l'ai pas mis dans la playlist parce qu'en fait, tout est nouveau, c'est quelque chose qui est très nouveau. En fait, je lui dis des fois, j'ai l'impression que tu écris, excuse-moi, je n'étais pas en face du micro, tu écris, tu ressens en fait, tu vois ce que moi je vais ressentir dans mon rap. Et en fait, son refrain, il corda en fait ce que moi je ressens en fait, ce que j'écris, mais ce n'est pas dit dans les mêmes mots. Je suis trop bad, moi. Et elle, en fait, elle arrive avec cette douceur, cette émotion, ce truc qui fait que, en fait, elle me parle de moi.
3: Ouais, c'est là où nos émotions, elles se rassemblent, justement. Même si on ne fait pas la même chose, exactement. On arrive à être sur la même longueur d'onde.
1: En fait, artistiquement, vous matchez toutes les deux, vous êtes complémentaires. Et quand vous travaillez ensemble, c'est fluide, quoi.
0: Clairement, parce qu'elle est venue, moi, elle m'a fait partir dans son domaine. Moi, je l'ai fait venir dans mon domaine. Ça veut dire que. Oui, et même c'est les mots qu'elle dit par rapport à son âge. On n'a que 4 ans de différence. Moi, sur la TV, à 29, bien sûr. Et en fait, ça me touche et c'est poignant, en fait, ce qu'elle dit. C'est poignant et en fait, ça m'apaise. Et en fait, quelque part, je vais même dans une audio un peu moins. Je serai moins vulgaire. Je vais mettre plus de grands mots. Parce qu'il faut le dire clairement, vulgaire, oui, je suis vulgaire dans mes propos, dans mon rap.
1: Ouais, mais c'est quelque chose de totalement assumé.
0: Ah oui. Oh loulou.
1: D'accord. Oh loulou. Oh loulou, oh loulou. Fatih, c'est quoi cette question? Bien sûr que c'est
0: normal,
1: assumé.
0: Non, mais. Oui, manière, quoi. C'est la base. Mais c'est vrai que là, je suis venue en robe carrément. Dommage, je ne voyais pas. Les auditeurs appelaient.
1: Ah oui, dommage, je ne voyais pas. Mani est une très, très belle femme. Au-delà de son côté artistique, c'est vraiment une très belle femme avec un très beau sourire, une très belle aura.
0: 3000 euros.
1: Et pourtant, je ne suis pas payée pour dire tout ça.
0: Moi, je suis tellement honnête. En fait, je suis sans flûte, mes one love, mes humains. Moi aussi, je suis humaine. Mon sang, il est comme vous inquiétez pas. Mais moi, je suis sans filtre et c'est un très bon moment que je passe, en fait, là.
1: Et on est absolument ravis de t'accueillir et que tu sois sans filtre parce que tu es une artiste complète. Et ton grain de folie, on l'adore et il est le bienvenu ici. Donc, du coup, toutes les deux, vous enregistrez ensemble en studio, c'est bien ça?

0: Vous avez écrit, vous avez fait un featuring ensemble. Vous avez écrit ensemble et vous avez enregistré en studio ensemble,
1: c'est
0: ça ?
1: C'est ça.
0: D'accord. Est-ce que vous pouvez me raconter comment s'est faite votre collaboration ? Et par la même occasion, j'aimerais bien savoir s'il y a quelques petites anecdotes de studio que vous pouvez partager avec nous et avec les auditeurs.
2: Comment ça s'est fait ? Ça s'est fait comment ? Bah, une fois, on a des amis en commun, en fait, du coup, avec Mani. Et Mani, elle savait que je chantais. Du coup, elle m'a simplement appelé plusieurs fois pour me dire « viens à la maison, tu vas chanter pour moi, on va chanter l'amour. » C'est ça qu'elle me disait. « On va chanter l'amour, on va chanter l'amour. »
0: Wow.
2: Et du coup, bah, j'ai exécuté, quoi. Je suis allée chez elle. Et Mani, il faut savoir qu'elle écrit sur du papier. Très ancien. Elle prend une feuille, un stylo et elle se met à écrire. Et
0: parce que toi, tu écris sur un portable.
3: Génération Internet, ils écrivent sur leur portable maintenant. D'accord. Ils écrivent même plus le français.
2: Franchement, moi, mes idées, elles fusent. Du coup, je vais vite sur mon téléphone et moi, je trouve que j'écris assez vite.
1: Oui.
2: Du coup, avec mon téléphone, je pense que si je serais sur papier, bah, je me perdrais un peu dans tous les mots que je veux employer.
0: Ouais.
1: Bah, moi, je rêve beaucoup. Parce qu'en fait, je suis comme ça, mais je ne peux pas effacer le mot que j'ai inventé. Tu comprends ou pas ?
2: Qu'elle
1: moi,
2: inventé.
1: Je le sais, je le mets entre parenthèses. Je me dis, lui, il va glisser dans un autre texte. Parce que si tu l'effaces, la carte mémoire, moi, tu as vu, elle est remplie, ma carte dure. Hein.
0: Ouais.
1: Aga, tout est dur dans ma vie.
0: Et quelles sont les anecdotes que vous pouvez nous raconter au-delà de, cette collaboration ?
2: Ça, c'est censuré, je crois.
0: C'est censuré. Mais non, partagez avec nous, on veut savoir.
1: Ouais. Moi, je suis très tactile déjà.
0: Ouais. Donc c'est... quoi, tu l'as touché?
1: Oui, elle a pris plein de câlins, c'était le 31 décembre.
0: Alors, shoot d'amour.
1: En plus, il est super timide, le big maker. On lui a fait la misère. J'ai ramené toute une équipe. On a fait un début de 31 décembre, chez lui. On a fini dans un bar pour, on a mis le son. Alors, ce son-là, en fait, qui est même pas mixé. Il est juste, il est mixé, mais il est pas masterisé.
2: Ouais.
1: Il a fait plus de 6400 vues. Ça veut dire qu'il a, en fait, les gens ont vraiment kiffé notre délire. Et c'est vraiment pour ma première. C'est Passion Chamboulée. Je pense que Richie, tu pourras nous le balancer. Comme ça, pour faire une
3: Ok.
1: Voilà, directement, je pense qu'on devrait faire une pause et le kicker.
0: Bien sûr.
1: Comme ça, les gens, ils voient
0: avec,
1: direct.
0: Alors, avec joie, manière. Avec
1: comme
0: joie.
1: Ça, les gens, ils voient un peu comment on a travaillé. Et en fait, c'est une très belle expérience pour moi. Et c'est ma première fois chanter.
3: Redonne-moi le titre, alors.
1: Passion Chamboulée.
3: Bah, écoute.
1: Ouh Bolingo. Tu vas comprendre Lingala ou tu vas comprendre créole. Bolingo.
3: On va se faire plaisir, on va se l'écouter tout de suite.
1: Voilà.

0: pas celui-là.
1: Pourtant, c'est bien celui-là que j'ai kické. Oui, oui, oui, oui.
2: Oh, ah, avance alors, s'il te plaît. Ouh, loulou. Désolée.
0: Eh, Mani, que... tu vas monter sur la table, tu vas nous faire une petite danse.
2: Oh non, je suis concentrée. Faut avancer un petit peu.
3: Grand fidèle.
2: Voilà, je suis désolée.
3: Ou avec le feu, baby.
2: Boum, boum, voilà.

0: Yes, I. Big up à vous. Ça, c'est pour Fatou. J'ai vu, elle zouquait fort, hein.
1: Merci pour l'exclu, merci pour l'exclu. Lourd.
0: En fait, on a cassé un petit peu l'interview, les questions pour. Comme ça, les gens comprennent un peu le truc qu'elle m'a apporté. Et merci à toi, Lia. Moi, je l'appelle Lilou Motopass. Oui, parce que c'est mon ultipass.
2: Merci à nous. Hein.
0: Oui, non,
3: ah bah, merci les filles de nous partager ça, parce que franchement, c'était super. Moi, je transpire là où je suis parce que j'ai un peu dansé. Hein. J'ai pas poussé la chansonnette, mais j'ai dansé. Non, c'était super sympa. Je me suis lâchée sur le son. Fallait voir, mais vous n'êtes pas là. Tant pis pour vous. Alors, du coup, là, Manière, écoute, je constate qu'il y a t'as tout un univers artistique, un univers musical. Tu es rappeuse, parce que c'est comme ça que tu souhaites qu'on te définisse en tant qu'artiste. Mais je constate aussi que là, tu nous fais du zouk. C'est bien du zouk, hein,
0: oui,
3: on est d'accord.
0: Oui.
3: Alors, du coup, comment tu qualifierais, tu définirais ton univers musical? Et comment trouves-tu l'équilibre entre rap, zouk, et peut-être autre chose également?
0: Alors, moi, je reste toujours en tant qu'artiste rappeuse. Et en fait, ma DA, c'est parce que je suis antillaise et on m'a dit qu'il faut une DA caribéenne. Parce qu'en fait, on me dit ton grain de voix peut apporter justement ce truc-là. T'as le truc. Mais en fait, moi, j'accompagne. Parce qu'en fait, dans le zouk là, que vous avez entendu, pour moi, je rappe encore un peu. Je suis pas comme elle encore. Vous voyez ce que je veux dire?
3: C'est vrai.
0: J'entends encore ma plume, en fait. Je sais pas si vous avez entendu, parce que les garçons, là, vous avez bien dansé. Bah, faut dire. Vous voyez, on sent encore la rappeuse. Vous entendiez pour une première fois, vous allez dire, bah ça se voit, c'est une meuf. Même limite, on dirait un garçon.
3: Ouais.
0: Limite, le petit mec, il commence la musique, il a 17
1: ans. J'irai pas jusqu'à dire ça quand même. T'es violente avec toi-même.
3: Ouais, mais... je trouve que t'es violente avec toi-même parce que t'es quand même dans la douceur sur ce
1: côté,
3: son, en tout cas.
1: Je suis d'accord avec Fatih. Je suis complètement d'accord avec Fatih dans ce qu'elle dit. Il y a ce côté. Ça reste sensuel, c'est du zouk. Effectivement, rappelle-moi le
3: Lilou.
1: Lilou, elle ramène ce petit côté chanté, mielleux et tout. Et effectivement, t'as une voix qui reste dans le hip-hop, parce qu'on sent qu'il y a, il y a le petit côté hip-hop. Mais je suis désolé, ça reste très zouk. Pour moi, c'est zouk, en fait.
0: Ah oui, c'est un zouk.
1: Et tu n'apportes pas plus le hip-hop, en fait. Je sais pas, qu'est-ce que t'en penses, Fatih?
3: Ouais. Non, non, franchement, moi, tu sais, moi, je suis pas très rap. Pour tout vous avouer, je suis plutôt zouk et franchement là, tu vois, tu m'as fait danser, c'est que quelque part, j'ai pas été perdue dans ce que tu proposes en tant qu'artiste et j'ai vraiment beaucoup aimé. Donc pour moi là, c'était du zouk, c'était pas du rap.
0: En fait, voilà, je me suis pas affichée, alors je me suis pas plantée, c'est bon, merci.
1: Non,
0: on m'a aidée, vous m'avez beaucoup aidée parce qu'il y a même le pas mêler moi, ça veut dire avec foule aussi. Ça veut dire que il y a quand même, et là, attends, il y a le son douce. Alors ça, on va le garder pour plus tard. Parce qu'on va vous faire aussi le son douce. Et ça, c'est un dancehall. Dancehall chata.
3: Ah bah alors là, on va tous twerker, je vous le dis.
1: D'ailleurs, on va s'écouter un autre titre. Parce qu'on est là aussi pour écouter quand même de la musique.
3: Exactement.
1: Et qu'est-ce que tu nous proposes?
0: Bah alors, on peut faire directement douce. C'est chaud là, Lilou?
3: Vas-y. Moi, je suis trop chaude.
0: Bah alors, on fait directement douce. Alors, voilà,
3: mais je suis trop chaude.
0: Ouais.
2: C'est différent un peu, mais...
0: Ouais,
2: moi, c'est mon coup de cœur douce.
0: Oui, elle a eu son coup de cœur.
1: Si on peut se faire douce juste après, je crois que je l'ai perdu en fait.
0: Okay. Alors,
1: je crois que j'ai perdu douce.
3: Bah c'est pas grave, tu sais.
0: Alors
3: en attendant,
0: tu peux mettre weed, sinon.
1: Alors on va se mettre weed.
0: Vilain Mani. Ou intègre. Non, tu sais quoi, intègre. Vas-y, je vais kicker en live. Vas-y, je vais. Je vais faire intègre. Live. Intègre, voilà. Un petit rap parce qu'en fait, j'étais quand même pour venir représenter. J'ai parlé de ma maman tout à l'heure. Et en fait, d'où vient aussi toute ma thérapie, alors intègre. Vas-y.
3: C'est parti.
1: On est parti donc pour intègre.
0: Bra. Ouais. Qui je suis? Ma misère. Au présent, c'est Chibeng Beng.

0: Bravo, bravo, c'est yes, toujours lourd, lourd, lourd, lourd, lourd,
1: le talent.
0: Lourd. Ouais.
2: Merci.
0: Lourd, lourd, lourd,
3: bah,
0: lourd.
3: Comme je l'ai retrouvé, bah, on va se faire plaisir. Hein. On va écouter Lilou avec toi. Ah, on va écouter Douce. On se le met direct.
0: Ah, ouais. Allez, go.
3: Allez, let's go okay, avec yes. Douce.
4: Oh, marrant, je peux avoir une goulie.
5: Yes, I.
4: Hello.
0: Ça, c'est vraiment vrai. Ça, c'est vraiment vrai.

0: les aïe, pas vrai.
1: Ils n'étaient yes. pas prêts pour cette douceur, pour de vrai, pour de vrai. Pour de vrai.
2: Merci, c'est super, j'ai adoré, bravo, Manière.
3: J'ai des émotions Manier, avec Manier.
2: Moi. Ah ouais.
3: Trop... j'ai kiffé.
2: On transpire ici.
3: Oui, j'aime bien, j'aime
2: on fait
3: bien.
2: Plus danser.
3: J'aime bien, non, parce que je danse.
2: Et tu as bien raison, lâche-toi.
3: Ouais, mais c'est trop bien, on continue encore, je veux.
2: Alors, le premier son qu'on a écouté, est-ce que tu peux nous rappeler le titre, s'il te plaît?
3: Alors, c'est
2: Intègre.
3: Oui, c'est alors ça. Celui-là, je me suis inspirée de l'histoire de ma maman, comme ouais. je t'avais expliqué au début.
2: Dis-nous-en un peu plus.
3: Alors, c'est vrai que quand tu écoutes le son, tu dis, ouais, mais où est le son pour sa maman, en fait? Mais si, intègre, je suis qu'un nègre ici, un nègre là-bas, ne veulent pas ouais. nos boubous, pff, nos jets là-bas, nos coutumes, nos cœurs et leurs soudures. Ma mère, elle a dû s'adapter. Je pense que dans la pièce, nous avons pas mal d'ethnies. Sénégal, Congo, Cameroun, ça veut dire que je crois que vous avez compris, je crois que ça vous a touché même ce moment-là.
2: Oui, en fait, c'était très touchant.
3: Et toi, tu es quoi comme origine, s'il te plaît, Fatih?
2: Alors moi, j'ai trois origines, Sénégal, Mauritanie et Mali.
3: Alors tu as compris le mot, voilà l'histoire du boubou. En fait, tu
2: exactement.
3: Vois, en fait, moi, il ne faut pas me dire on s'intègre, on s'adapte. Parce que moi, quand je rentre chez moi, j'ai mes coutumes, je fais mon colombo.
2: Oui, on a nos coutumes et nos traditions,
3: voilà.
2: bien sûr.
3: Tu vois, tu vas manger ton chikwan, il y en a qui vont manger ma fée tchep. Tu vois,
2: non, voilà, en tout cas, nous, on va manger notre tchep. Hein.
3: C'est ça, en fait, ça veut dire qu'il faut qu'on s'adapte. En fait, nos parents se sont adaptés. Il faut qu'ils arrêtent de dire, faut s'intégrer. Et arrêter, on ne s'intègre pas à quelque chose. Il faut comprendre, nous, humains, on ne s'intègre pas. Même un animal, on va faire une éducation, on va lui donner des règles. Ça veut dire, nous, on n'est pas du bétail. En fait, quand on nous dit d'intégrer, c'est comme ça, on nous voit comme du bétail, en fait. Mmh. Là, je parle pour toute ethnie. Nous sommes tous des Africains ici. Et en fait, même le caucasien, il n'y a pas de couleur, c'est même un Africain. Même personne n'est à être traité comme du bétail.
2: Exactement, je suis d'accord.
3: Voilà.
2: Alors, du coup, là, maintenant, Mani, si tu me permets, je vais te poser quelques questions qui bousculent un peu. Est-ce que tu es prête?
3: Je suis prête.
2: Justement, quelle est la plus grande souffrance qui a construit la femme que tu es aujourd'hui? Je te pose cette question suite au texte qu'on vient d'entendre parce que c'est un texte qui m'a bouleversée, qui m'a beaucoup touchée et je voyais que quand tu rappais, t'étais émue toi aussi,
3: ouais,
2: t'avais presque les larmes aux yeux.
3: Oui, moi, ça, c'est...
2: Et ça m'a beaucoup touchée, moi aussi.
3: Il y a le prix à payer, ça veut dire que la question, c'est la perte d'autrui. Moi, j'ai perdu beaucoup, beaucoup, beaucoup. J'ai perdu des gens qui m'ont relevé quand j'ai perdu de la famille. Moi, j'ai perdu mon père il n'y a pas longtemps et...
2: Et à son âme, toutes mes condoléances.
3: Merci beaucoup. En fait, moi, je suis un peu le phénix. Ça veut dire, t'as beau essayer de l'achever, ben, en fait, il renaît de ses cendres, en fait.
2: Encore moi, toujours.
3: Voilà, moi, je meurs pour mieux renaître. C'est pour ça que je m'isole. Voilà.
2: Wow.
3: Et en fait, ma force, en fait, c'est le prêt à payer. Je sais pas si tu l'as, je le ferai si vous voulez. Le prêt à payer.
2: Tu parles de quoi, le prix à payer? Le film?
3: Non.
2: Ah, tu parles de quoi, le prix à payer?
3: Tu le connais?
2: Le film,
3: oui.
2: Le prix à payer, oui.
3: One Love Fatih, parce formidable. Qu'en fait, tu sais carrément, le prix à payer, tu vois, c'est la justice, on va reprendre ce que la justice nous a volé. Mm. Je ne suis pas partie braquer.
2: Ouais, ouais.
3: Mais en fait, cette personne, en fait, c'est... Quand on perd quelqu'un, la personne, elle est partie, en fait. Et nous, on en paye le prix du deuil. Vous comprenez?
2: Exactement, je comprends parfaitement.
3: Alors, on en paye le prix. C'est le prix à payer.
2: Ouais.
3: Voilà.
4: I'm sorry, I don't have this.
2: Qu'est-ce que tu nous racontes?
4: Je n'ai pas ce titre.
2: Ah,
3: tu n'as pas le prêt. Mais qu'est-ce qu'il nous raconte là-bas? Mais là-bas, tu m'as dit quatre titres. Puis tout à l'heure, je suis en train de kicker, mais tu kiffes trop. C'est pas vrai.
4: Non, mais ma foi.
3: Ah, si.
4: On a une belle playlist. On peut se faire plaisir avec.
3: Alors, franchement, si tu as ma clé, tout ça avec ton PC, tu tapes juste prix à payer. Tu vas voir scène prix à payer. Je suis sûre que tu l'as. Obligé. Ça, je vous le ferai. Ça, c'est adorable. Mais ouais. En fait, c'est vraiment ça. On en paye le prix. En fait, je crois que c'est pour ça que je suis artiste. En fait, j'ai jamais lâché.
2: Ouais.
3: Parce qu'en fait, je crois que je te l'ai dit, sinon je me serais foutu peut-être en l'air si j'avais pas cet échappatoire, en fait.
2: Mmh. Et comme tous les artistes, d'ailleurs.
3: Oui, mais après, je suis menteuse et pas menteuse. En fait, après, à un moment donné, j'ai été maman. Je pense que tu allais arriver sur ce sujet-là.
2: Oui, j'allais arriver sur ce sujet,
3: alors,
2: exactement.
3: C'est pour ça que je trichais un petit peu depuis tout à l'heure. J'attends
2: alors,
3: la question.
2: Alors, c'est pas grave, on peut avancer.
3: Non.
2: Non, mais on peut en parler, c'est pas grave. Les questions peuvent être en désordre, ce n'est pas
3: non,
2: un souci.
3: Non, parce que...
2: Alors, dis-nous tout. Tu es maman. Aujourd'hui, tu es maman.
3: Non,
2: et même plus que ça, tu es grand-mère?
3: Non, pas encore.
2: Pas encore? D'accord. Ah, oh, j'ai cru comprendre que tu étais grand-mère.
3: Non,
2: j'ai
3: non.
2: dû mal entendre ce
3: non.
2: que tu m'as dit.
3: Ah non, pas grand-mère,
2: donc,
3: mais c'est simplement...
2: Tu es maman.
3: Alors, moi, je suis une maman d'un jeune d'un certain âge qui a 9 ans et la moustache, le permis, est diplômé, qui a une situation professionnelle, est marié. Oui, j'ai 29 ans sur la TVA, reste concentrée.
0: Ah bah oui, c'est vrai, tu as 29 ans. Bah non,
3: et je
0: pas
3: suis célibataire, hein, éteint clair.
0: Tu es célibataire.
3: Quoi?
0: Vas-y, fais ta promotion musicale et
3: alors,
0: puis ta promotion...
3: 06... Non, mais là, on parle de la femme. On m'a dit, on va parler de l'artiste. On va parler de la femme.
0: Ok,
3: je
0: alors parlons
3: maman.
0: De la femme.
3: Mon fils, il a pris son envol hier.
2: Il a quel âge ton fils? Il a 18 ans?
3: Maintenant, je t'ai dit, il a 9 ans. Maintenant,
0: 9
3: ça va trop
0: d'accord.
3: Difficile.
0: Bah, je sais pas, je sais plus, moi.
3: Voilà, on parle pas de l'âge, mais en fait, mon fils, je lui fais un très, très gros big up. Je lui souhaite la baraka. Je sais pas s'il y a des musulmans qui comprennent ce que ça veut dire. Je lui souhaite la bénédiction.
2: Ouais.
3: En fait, à lui et à sa femme. Je ne sais pas si je serai encore mamie, mais voilà, en tout cas, c'est un secret d'État. Je ne le dirai pas en direct parce que je reste préserve sa pudeur. Et en tant que pratiquant.
4: Mais il a quel âge, ton fils?
2: Il a 9 ans. Il a quel âge? Il a 9 ans, c'est ça?
0: Je vous laisse.
3: Je ne donnerai pas mon âge.
0: On est perdu, moi, je vous laisse.
3: Alors, je vous le dis clairement, je ne donnerai pas mon âge. Je suis célibataire, je donnerai mes coordonnées à la fin de l'émission.
0: Parce qu'en vrai, on ne sait même pas si elle a 29 ans.
3: Non, je ne les ai pas. Mon fils, il a 23 ans. Il s'est installé avec sa petite femme. Alors, mon fils, il a un parcours aussi artistique. C'est lui qui me faisait tous mes bacs. Il m'a suivi depuis. Il ne m'a jamais lâché.
2: D'accord.
3: Pourtant, très
2: fils a 23 ans.
3: Voilà, très pratiquant. Ça veut dire qu'aujourd'hui, il n'est pas assis à côté de moi parce que. C'est un choix artistique. On lui a proposé des choses à signer parce qu'il avait, il a vraiment du talent et en fait, lui, il a fait le choix de faire sa vie. Voilà. Ça veut dire qu'aujourd'hui, je souhaite la baraka à lui et à sa femme. Ils se sont installés ensemble. Je suis une maman célibataire. Je vis toute seule dans un F2 un peu étroit, mais c'est un F3 quand les keufs m'appellent.
4: Je crois que c'est le prix à payer.
3: Et voilà, c'est ça.
4: Et d'ailleurs, on va se le mettre, le titre.
3: Oh oui.
4: N'est-ce pas?
3: Oui, je veux.
4: Ma foi. Alors on va se faire plaisir, on va s'écouter parti. Le prix à payer.
3: Mm-hmm. Là, tu m'as dit chaud, là.
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3: ça,
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3: la
5: zéro. Zéro, c'est-à-dire qu'il me reste rien.
3: La douleur d'un autre.
5: Voilà. Je fais quoi?
6: Il n'y a pas de recette magique.

0: J'avais compris, mais c'est la première fois que je vois ça. Un enregistrement avec deux sons et... Ah ouais, non, mais t'es trop forte.
1: Ah bon? Comment ça se fait que t'as deux sons avec... Non, je suis... Ah, ok, voilà. Voilà, d'accord, parce que oui, oui. J'aime bien ma vie.
0: Non, mais vraiment lourd. C'est non, la première fois que je tombe sur ça.
1: Non, c'est... parce que t'as des medley.
0: Elle met ses deux sons dans le même titre, quoi. Enfin, ma foi. C'est une instru, c'est ça? C'est une instru?
1: Ouais. C'est le début?
0: Ah, quand. C'est pour ça qu'il faut.
1: Non, mais là, c'était. Non, mais pour ça, je t'ai dit, laisse-moi te montrer.
0: Allez, c'est parti.
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0: Lilou et As, ma misère bang bang dans vos yeux.
1: Waouh, c'est du lourd. Manière.
0: Merci.
1: C'était super, Manière.
0: Je me fais
1: Manière.
0: Les applaudissements
1: bravo.
0: Moi-même.
1: Bravo, et c'était ton excuse sur la radio RGB 99.2.
0: Merci Fatih.
1: On est super contents. Merci pour ce beau cadeau. Alors, on arrive bientôt au terme de notre émission. Malheureusement, on a aimé rester plus longtemps avec vous. C'est bientôt la fin. Alors, Manière, pour finir cette émission, est-ce que tu peux nous dire où peut-on suivre et découvrir ton actualité?
0: C'est que ça.
1: C'est que ça.
0: Alors, moi, en fait, ma page, comment on va... Bon, alors, ça va être simple. Je suis mani.zoo, mais ce n'est pas vraiment artistique. C'est en fait mon univers de moi-même, une manière. Vous n'attendez pas avec le dernier truc, en fait. C'est,
1: non, je ne suis pas d'accord. Je ne suis pas d'accord. Je te coupe.
0: D'accord,
1: tu te
0: moi,
1: raptes
0: c'est...
1: ici en tant qu'artiste, alors
0: non,
1: que tu es une artiste talentueuse.
0: C'est adorable. Merci.
1: Et c'est pas parce que tes réseaux sociaux ne sont pas forcément fournis ou à jour ou que tu n'as pas énormément d'abonnés que ça enlève quelque chose à ton talent. À ton talent artistique. Moi, et je pense que les auditeurs sont d'accord avec moi, on vient de t'écouter, on sait à quel point tu es une artiste.
0: Merci.
1: Tu n'es pas forcément hyper connue, mais justement, tu es là pour ça, pour la visibilité, pour faire ta promotion musicale.
0: Merci à vous.
1: Et nous, on adore ce que tu nous proposes. Donc,
0: merci.
1: Ne rapetisse pas ton talent.
0: Merci beaucoup. Et alors, mani.zoo, tu sais, Madoc, elle m'a dit ça. Mani.zoo sur Instagram.
2: Et sur YouTube?
0: YouTube, c'est mani.r officiel, en fait. Moi, j'ai trouvé une manière officielle, en fait. J'ai officialisé d'être une manière, en fait. Mani, c'est mani, génial.
3: Mani, c'est M-A-N-Y, c'est ça?
0: Yes. Oui,
3: mani.r.
0: Oui, mani.r, voilà. Mani avec un Y. Faut penser aux manières. Ah, c'est sûr.
1: Voilà, donc M-A-N-Y.r, mani.r.
0: Au moins, il paraît que je suis la manière à avoir dans sa vie, il paraît.
1: Ah bah super, on est content de t'avoir dans nos vies.
0: Oui.
1: Quelle est la prochaine étape de ton aventure artistique? C'est quoi les prochains projets?
0: Mais c'est avec vous.
1: Et après c'est... ça, quand tu vas sortir d'ici, qu'est-ce qui va se passer pour
0: toi? En fait, moi je suis la narration de mon histoire en fait en tant qu'artiste indé. Il y a une chose que je voudrais quand même faire un grand big up, comme je vous ai dit tout à l'heure, l'artiste n'a pas de sexe, mais moi je veux surtout prévenir toutes les artistes, jeunes artistes, que ce soit hommes comme femmes, parce qu'on a pu suivre certaines actualités, qu'il n'y a plus de sexe pour se faire détourner méchamment, en fait, dans le diable, en fait, on va pas parler dans les détails. Ce que je veux dire, je veux donner la force et faire attention, savoir lire entre les lignes. L'artiste indé, en fait, il faut avoir quand même des parents, une équipe, une famille. Parce que moi, j'ai bien galéré, j'ai bien souffert. Je suis la narration de mon histoire. Ça me touche que RGB, Richie, Fatih me reçoivent aujourd'hui parce qu'en fait, à mon grand âge, allez, j'avoue, j'ai 29 sur la TVA. Je dirais pas. Mais pour dire que ça
1: En fait, toi, t'as 29 ans à vie. T'es comme moi.
0: Oui.
1: Tu vois, moi j'ai 29 ans à vie.
0: C'est vrai.
1: Voilà, ça change pas.
0: C'est génial. En plus, ce que je veux dire, faites attention à vous, le jeune artiste. Savoir ce qui est bon, ce qui est pas bon pour vous. En fait, c'est de rester dans votre DA, votre direction artistique, et des fois savoir écouter, prendre le temps d'écouter. Vous êtes dans les générations qui voulaient. Moi je sais, mais tu sais même pas ce que tu veux. Tu vois ce que je veux dire? Ne vis pas à travers du regard d'autrui. Mais quoi, ce que t'as semé, c'est ça qui est dommage, ma misère.
1: Je suis totalement d'accord avec toi,
0: moi, tu vois, je veux dire, t'es mal ami, Samy, amour, même à l'ennemi, j'ai donné tout mon temps.
2: Fils,
0: aujourd'hui.
2: Tant pis.
0: Voilà.
1: Ok, super, je suis d'accord avec toi, Mania. Alors là, on va bientôt se quitter, il nous reste quelques petites minutes. Mania...
0: Moi, je suis un chat, pardon.
1: Un chat. Mania, dis-moi, qu'est-ce qu'on peut te souhaiter pour la suite?
0: En fait, moi, je vous souhaite... En fait, ce qui peut me mettre mon bien-être, c'est votre bien-être à vous. Je vous le dis, je suis sincère, en fait. C'est ça, mon problème. Et en fait, dans ma tête, c'est Bagdad, c'est toutes les guerres. Mais en fait, comment je vais vous parler, je vois qu'un monde, en fait, une utopie. Je vais être la renaissance et en fait, je veux un nouveau départ. Et je sens que vous, cette équipe, moi, je suis là pour apporter du positif. Et moi, je veux que vous soyez bien pour m'apporter du positif, en fait.
1: Super.
0: Moi, je vais être entourée que de gens bien, en fait. Et je vais être entourée de gens positifs. Et franchement, là, je suis grave pas de bien, en fait.
1: Eh ben, on est ravis, on est ravis.
3: Moi j'ai juste envie de demander, avec quel morceau veux-tu que nous laissons nos auditeurs?
0: J'aime trop qualifier, ça sera l'IA. Qualifié,
2: mais non,
0: voilà, je te jure, parce qu'en fait, c'est ça. Non, carrément. En fait, tu sais pourquoi? Parce que ce son-là, en fait, elle me l'a fait découvrir, je ne le connaissais pas. Et en fait, je dis, tu l'écris pour moi.
1: Ok.
3: En tout cas, merci.
1: Merci, merci, chers auditeurs. Merci. Merci à toi, Mani R, artiste rap qu'on a reçu aujourd'hui dans nos locaux. Merci à toi, Lia, de nous avoir accompagnés aussi durant cette émission. Merci, Richie, de m'avoir accompagné pour la première.
3: Merci à toi.
0: Merci à toi, ma fatigue d'amour. De moi, de patron. Ah, vite, ça va couper. Merci. Mais Lulu, faut pas lui couper son micro, on va faire qualifier. Ah, big up, ben, Richie, one love. Je suis parti.
1: Merci, chers auditeurs, et je vous dis à très bientôt. C'était Fatih.
0: Tu es content de m'entendre ?

J'aime trop.

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Hey, c'est Nassim de l'émission All Star. Je suis heureux de vous retrouver ce soir pour cette émission. Installez-vous confortablement et augmentez le son. Et pour cette émission très spéciale, j'ai le plaisir de recevoir le rappeur Noupai. Mais avant ça, faisons un point sur le Flash All Star. Au sommaire d'aujourd'hui, nous allons parler des trois projets de Drake, de l'album Joya de Tyke, de l'album de Nono La Grinta et enfin du projet de Willy l'Ancien. Le 15 mai 2026, Drake a créé la surprise en dévoilant simultanément trois albums, Iceman, Habibti et Made of Honor. Alors que le public attendait uniquement Iceman, le rappeur canadien a livré au total 43 morceaux en une seule nuit. Cette trilogie intervient après son clash historique avec Kendrick Lamar, notamment autour du diss track Not Like Us, devenu un phénomène mondial. Fragilisé publiquement mais toujours ultra dominant commercialement, Drake utilise ici la musique comme une réponse directe aux critiques, aux trahisons et à la pression médiatique. Plusieurs morceaux d'Iceman évoquent la solitude, la paranoïa, la loyauté brisée et sa relation compliquée avec Universal Music Group. Chaque album possède sa propre ambiance. Iceman est froid, sombre et agressif. Production minimaliste, flow sec et esthétique nocturne, inspirée de Toronto. Drake y adopte une posture presque mafieuse, renforcée par des clips très cinématographiques, entre villas sécurisées, voitures de luxe, armes, lumières bleutées et rues désertes. Les visuels de titres comme Make Them Remember, Janice ou encore Plot Twist prolongent cette atmosphère glaciale et paranoïaque. Plot Twist dans l'émission All Star. 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

À l'inverse, Habibti se montre plus mélodique et introspectif. Drake revient à une formule plus émotionnelle avec des influences R&B et orientales. L'album mélange romance, mélancolie et ego blessé dans une ambiance plus lente et aérienne, illustrée notamment par le single « Classic ».

Enfin, Maid of Honor apporte une énergie plus festive et expérimentale. Drake s'y amuse avec des sonorités house, dancehall, jersey club et pop. Les visuels sont plus extravagants, soirées géantes, clubs, chorégraphies, humour absurde et mise en scène volontaire excessive. Certains médias y voient même une suite à Honestly Nevermind, notamment à travers le single Road Trips que l'on va écouter dans l'émission All Star. 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

La communication autour des projets a également marqué les esprits. Blocs de glace installés dans Toronto, live stream, projection sur la CN Tower et teasing permanent sur les réseaux. Avec cette trilogie, Drake cherche autant à reprendre le contrôle du récit médiatique qu'à réaffirmer son statut dans le rap game. Beaucoup y voient aussi une manière de conclure ses obligations contractuelles avec UMG, son label, afin d'ouvrir une nouvelle phase plus indépendante de sa carrière. Malgré des critiques divisées sur la longueur des projets, cette sortie confirme une chose, même fragilisée par son affrontement avec Kendrick Lamar, Drake reste capable de monopoliser l'attention de l'industrie musicale mondiale. Tyke a sorti un album du nom de Joya. Avec Joya, Tyke dévoile un projet pensé comme un véritable film audio. À travers cet album, l'artiste raconte l'histoire symbolique de Joya, un esclave noir inspiré d'un récit camerounais qui, malgré la souffrance et l'oppression, garde une forme de joie intérieure. Chaque morceau agit comme une scène entre douleur, amour, résilience et espoir. Musicalement, Tyke mélange afro-love, R&B, amapiano et sonorité orchestrale pour créer une ambiance immersive et cinématographique. Accompagné d'un court-métrage projeté au cinéma avant sa sortie, Joya marque une nouvelle étape dans la carrière de Tyke avec un projet plus personnel, narratif et ambitieux artistiquement. Le son Joy illustre ce projet.

N'hésitez pas à me dire ce que vous en pensez de l'album sur Instagram, Nassim-8AllStar, tout en minuscules. Nono La Grinta, désormais aussi appelé Black Cat, poursuit son évolution avec son nouveau projet du nom de The Cat, un projet plus mélodique et introspectif que ses précédentes sorties. Entre drill, refrain chanté et ambiance sombre, l'artiste cherche à installer un véritable univers musical. Toutefois, les prods sont souvent très fortes, modernes et immersives, là où certains flows paraissent plus répétitifs. N'hésitez pas à me dire si vous avez kiffé l'album sur Instagram, Nassim-8AllStar, tout en minuscules. Willy l'Ancien, ce nom ne vous dit peut-être rien, mais vous avez sûrement déjà entendu le son magique.

Le morceau cumule aujourd'hui plus de 10 millions de streams sur Spotify, une performance impressionnante, surtout pour un artiste généré par intelligence artificielle. Le 8 mai dernier, il a dévoilé un nouveau projet intitulé « Tout le monde déteste Willy ». Avec ce projet, l'artiste IA continue de faire parler de lui grâce à des morceaux aux mélodies efficaces et aux productions très modernes. Mais au-delà de la musique, l'album relance surtout le débat autour de la place de l'intelligence artificielle dans l'industrie musicale. Pour certains, Willy l'Ancien représente une nouvelle manière de créer et de consommer la musique, capable de générer des hits viraux comme n'importe quel artiste classique. Pour d'autres, ce type de projet inquiète et questionne l'authenticité, la créativité humaine et l'avenir des artistes dans une scène où l'IA prend de plus en plus de place. N'hésitez pas à me dire ce que vous en pensez sur Instagram, Nassim-8 All Star, tout en minuscules.

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2: Ça va super et toi?
1: Moi ça va super, bienvenue dans l'émission All Star sur Radio RGB 99.2.
2: Merci.
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1: Est-ce que tu peux te présenter en quelques mots à nos auditeurs?
2: Bien sûr, pas de soucis, moi c'est Noupaï,
1: okay.
2: Rappeur du 95, à la Garge Légonesse plus précisément, Capverdien d'origine et voilà.
1: Super, et comment a débuté ta passion pour la musique?
2: Moi c'est depuis que je suis petit, tu vois, c'est très très musical chez moi,
1: okay.
2: Que ce soit mon père, mes grands frères, ma grande sœur, ma daronne, tout le monde écoute de la musique et du coup j'ai baigné dans ça. Hein.
1: Et vous écoutez quoi un peu comme musique?
2: Moi quand j'étais petit, MJ. Hein.
1: MJ.
2: Que Michael Jackson. Que Michael Jackson uniquement. Après tu vois, en grandissant, j'ai cherché un peu plus large.
1: Ok.
2: Vois. Donc beaucoup de R&B, beaucoup de rap,
1: ouais.
2: Beaucoup de Kenry, beaucoup vraiment tout, surtout la musique du pays aussi.
1: Ok, important. J'ai compris. Et en parlant de Michael Jackson, t'as regardé le film ou pas?
2: Ouais.
1: Alors qu'est-ce que t'en penses?
2: Franchement, moi ouais, j'ai bien aimé, mais les gens ils s'en foutent trop.
1: Ok,
2: mais c'était énervé. Mais les gens ils s'en foutent trop. Mais c'était énervé de fou carrément.
1: Super. À tes débuts, tu rappais surtout sur des prods jersey.
2: Ouais.
1: Notamment avec la série de freestyle BQTA.
2: Ouais.
1: Ça signifie quoi exactement? Et est-ce que t'as toujours eu cette manière de rapper aussi rapide?
2: Alors, BQTA, pour ceux qui le savent pas, ça veut dire bon qu'à traumatiser l'auditeur.
1: Bon qu'à traumatiser l'auditeur.
2: C'est-à-dire, tu vois, là, d'accord. En fait, tu commences mon son. N-U-P-A-I, bon qu'à traumatiser l'auditeur.
1: Ok, c'est un tu peu vois. La gimmick quoi.
2: C'est exactement ça et ça annonce direct la couleur.
1: Ok.
2: C'était un choix parce que déjà je kiffais les sonorités,
1: okay.
2: Et j'étais plus allé sur des prods un peu plus rapides et ambiançantes parce que je cherchais pas. J'ai pas de remise en question sur la musique, moi je voulais juste m'ambiancer, tu vois.
1: Ok, je comprends.
2: J'ai pas de recherche précise.
1: Très bien. Et c'est quoi le thème principal dans tes textes toi?
2: Je rappe beaucoup ce que je vis, ce
1: okay.
2: que je vois. Aussi énormément et franchement c'est vraiment ma vie genre.
1: Ok, bah, y a certains sons où tu précises aussi, tu parles un peu aussi de santé mentale hein.
2: Ouais.
1: Tu parles un peu aussi de tes rêves, ça devient des cauchemars. Je sais plus c'est dans quel son d'ailleurs, est-ce que tu peux nous rappeler?
2: C'est dans Empreinte.
1: Empreinte, c'est ouais. ça, Empreinte, donc tu parles un peu de ça. C'est aussi des sujets qui t'intéressent aussi?
2: Ouais forcément, parce que comme je t'ai dit, c'est ma vie tu vois. Et en gros le fait que je m'exprime à ce sujet-là,
1: ouais.
2: ça me touche, tu vois.
1: Ouais, c'est vrai. C'est vrai, c'est vrai.
2: Je peux véhiculer mes émotions et.
1: Tu te livres un peu dans ta musique.
2: C'est
1: quoi.
2: Exactement ça, c'est exactement ça.
1: Tu commences à sortir tes premiers morceaux sur les plateformes en 2023.
2: Exact.
1: Et cette même année, tu dévoiles BQTA1, que l'on va écouter dans l'émission All Star, c'est parti.
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0: NUPAI, bon qu'à traumatiser l'auditeur.
1: Le morceau commence rapidement à faire du bruit et il attire de plus en plus d'attention, ce son.
2: Ouais.
1: Quand tu vois que ça commence vraiment à prendre, qu'est-ce que tu ressens à ce moment-là?
2: Bah déjà, faut savoir que c'était le premier son que j'ai envoyé sur les plateformes. Ça veut dire premier son, il prend direct. C'était une dinguerie. Non, franchement, c'était cool. Tu vois, il y avait beaucoup de bons retours.
1: Ok.
2: Et moi, ce son-là, il m'a ouvert grave des portes. Genre, il m'a vraiment, vraiment ouvert beaucoup de portes et voilà, j'en suis fier un peu, je te mens pas.
1: C'est vrai que c'est un peu le premier son, comme tu l'as dit, que tu avais sorti en streaming. Mm-hmm. Et est-ce que avant ça, tu sortais déjà des sons, mais hors streaming?
2: Carrément non.
1: Ah ouais?
2: Ouais, après ça, j'ai sorti un peu de sons hors streaming, genre SoundCloud, tout ça.
1: D'accord.
2: Mais sinon, ça, c'était vraiment mon premier son.
1: C'est
2: et
1: dingue.
2: Il a pris direct.
1: C'est dingue. Et est-ce que tu as des inspirations dans le monde de la musique?
2: Ouais. J'écoute énormément de Leto.
1: Ok, Leto.
2: De fou. J'écoute beaucoup Hamza et Young Thug aussi.
1: Hamza et Young Thug.
2: Ouais,
1: très bien. T'es un peu dans le rap US, t'écoutes un peu?
2: Un peu, ça va. Ça va, tu vois. J'ai un peu de, de connaissance.
1: Là, précédemment, on avait parlé de l'album de Drake. Toi, qu'est-ce que t'en penses un peu de ces trois projets qui sont sortis? Est-ce que tu valides? Est-ce que tu valides pas? C'est quoi un peu ton raisonnement là-dessus?
2: Iceman, j'ai kiffé.
1: Iceman, t'as kiffé?
2: Les deux autres, en fait, moi, je te mens pas.
1: Ok, les deux autres, c'était moins ta cam.
2: Ouais, c'était moins ma cam. Mais Iceman, j'ai kiffé carrément. Ouais,
1: très bien. Et c'est qui ton artiste favori, du coup?
2: En vrai, je vais dire Leto.
1: Leto?
2: Ouais, Leto fort.
1: Et c'est quoi ton son préféré de Leto?
2: Là, comme ça, je te dirais Sale Histoire.
1: Sale Histoire?
2: Ouais, Sale Histoire.
1: Et Sale Histoire de Leto, c'est ça. C'est plus

0: C'est un son de ouf.
1: J'avoue, c'est un très très très bon son. On va parler de tes projets plus récents.
0: Ok.
1: Ces derniers temps, on t'entend un peu partout, notamment avec le morceau Ghetto Attitude.
0: Ouais, fort.
1: Qui a vraiment pris de l'ampleur. Tu peux nous raconter comment le son est né et ce qui s'est passé autour du morceau et comment on en arrive aux millions de streams?
0: Ok. Si tu veux, moi j'étais en session studio avec un frérot, Arcos,
1: Big Tiscas
0: d'ailleurs. Grosse force à lui. On était très pressés parce que moi j'ai des trucs à faire après. C'est-à-dire, okay. Il a fait la prod tac-tac, j'ai fait le son tac-tac, après on a retravaillé le refrain et j'ai fait confiance à mes équipes parce que j'étais en poids au début, j'aimais pas trop le son. J'aimais pas trop le son du tout et tout. J'étais pas dedans.
1: Okay.
0: Genre, je peux capter que les gens ils aiment, mais ouais. J'étais pas dedans du tout.
1: Donc toi, tes premières impressions, c'est ouais. Que tu ne validais pas le son en fait?
0: Pas forcément, non. Il y a beaucoup, et même aujourd'hui, il y a beaucoup de trucs que j'aurais retravaillé différemment. Sur ce son-là, ouais. Ouais, fort de ouf. Fort. De ouf.
1: C'est dingue ce que tu dis parce que le son a atteint 1 million de streams là.
0: Ouais.
1: Si là, je dis juste un peu plus en plus.
0: Là, tout de suite, là, au moment où on parle, je crois qu'il a 2 millions carrément.
1: Waouh! Waouh! Alors ouais. ça, c'est fort. T'es dans la légende pour le coup. J'imagine que tout s'est enchaîné très rapidement, notamment grâce à ta présence sur les réseaux sociaux.
0: Ouais, beaucoup.
1: Et on va en parler. Et justement, quel impact ont aujourd'hui les réseaux sociaux sur ton travail?
0: En fait, c'est un moyen de beaucoup faire véhiculer ma musique.
1: Okay.
0: Montrer ce que je fais, montrer ma personne. Et franchement, c'est vraiment, vraiment important. Aujourd'hui, ouais. Les réseaux sociaux, c'est trop important. Genre, dans tout, tu vois, dans tout. Mm. Même hors musique et tout, c'est un bon moyen de communication de fou. De fou, de fou.
1: Est-ce que, selon toi, la création de contenu est devenue un vrai levier de visibilité aujourd'hui?
0: Oui, ouais, je suis. Fort.
1: Est-ce que tu penses que, par exemple, si t'aurais pas posté sur les réseaux, tu serais là aujourd'hui?
0: Je pense pas. Parce que, déjà, on a pensé. Avant de penser à poster sur les réseaux, on s'est dit que même le contenu en lui-même, il devait être qualitatif.
1: D'accord.
0: C'est-à-dire qu'en gros, ce que j'aime bien dire, c'est qu'en gros, moi, je respecte mes fans.
1: Ok.
0: Et déjà, ils sont avec moi, ils me regardent, il faut qu'ils voient de la pure. Il faut qu'ils voient de la qualité.
1: Donc, tu es en train de me dire qu'en fait, toute ta direction artistique, tout ton visuel, etc., tu le travailles?
0: C'est travailler de fou, à la même échelle que la musique.
1: Et je pense que. On va en parler aussi de tes clips parce que c'est très intéressant et même ces derniers temps tu publies aussi pas mal de publications type un peu short, réel, etc.
0: Exactement.
1: Et on a toujours cet univers un peu sombre mais assez jovial. Est-ce que tu peux nous dire un peu plus où t'avais envie de te guider à ce moment-là?
0: En fait, si tu veux, moi j'aime bien dire qu'en gros on bosse et tout, c'est la fête, mais on n'est jamais arrivé.
1: Okay.
0: Du coup, c'est-à-dire toujours garder ce côté sérieux, c'est-à-dire surtout ce qui est les plans, la caméra, même l'étalonnage, on se pose des questions de fou.
1: Okay.
0: Vraiment pour garder ce côté un peu OK, vas-y, on est en train d'y arriver. Mais après c'est la joie les gars, c'est la musique, ça veut dire tu vois dans la vidéo, tu ressens qu'on est heureux, on est là, on kiffe. C'est important.
1: C'est vrai. Et quel conseil tu donnerais à quelqu'un qui commence aujourd'hui le rap et qui rêve de vivre de sa passion?
0: Beaucoup travailler, beaucoup travailler vraiment. Genre vraiment. Rester concentré et focus sur ses projets.
1: D'accord.
0: Et toujours garder le sourire, hein. C'est important. Avec le sourire, toujours.
1: Et si tu pouvais choisir un artiste avec qui collaborer, ce serait qui?
0: Je pense que ce serait Leto.
1: Leto?
0: Ouais.
1: Ok.
0: Ah ouais, donc fait un truc de gueule, genre.
1: Et tu partirais dans quelle direction un peu plus? Un peu plus dans la mélo, un peu plus dans le rap pur?
0: Bah, ce que j'aime bien avec lui, c'est qu'en fait, il fait les deux.
1: Ouais.
0: Et moi aussi, sur les couplets, j'essaie de plus rapper sur les refrains un peu plus chanter.
1: Ouais, c'est vrai.
0: Tu vois, vraiment un truc où on envoie une bastos de gueule,
1: hein. C'est vrai. C'est vrai que ça serait pas mal. Et quels sont tes projets à l'avenir?
0: J'ai un son qui va sortir sur toutes les plateformes vendredi.
1: Vendredi?
0: Vendredi, okay. là, vendredi 29. Il s'appelle Mode Légende.
1: Mode Légende. Donc c'est pour ça que là, en ce moment, il y a beaucoup de teasing sur la légende.
0: Exactement. Tu vois, on va activer un Mode Légende là. Ça va être trop terrible. Et sinon, pour le moment, on va continuer à balancer des singles.
1: Des singles. C'est vrai que là, il y a beaucoup de singles qui sortent, mais est-ce qu'on aura peut-être un album prochainement ou pas?
0: Je sais pas du tout.
1: Okay.
0: Je sais pas du tout. On va faire le nécessaire, en tout cas. On va voir ce que le public demande et tout. Et ce que nous, on est prêt à envoyer, mais pour le moment, que des singles.
1: Ok, nickel. Bah, c'est super. On va passer au All-Star Radio Show. Le concept est simple, Noupaï. Tu vas interpréter tes sons dans l'émission All-Star. Augmenter le son, c'est parti, let's go.
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1: 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Yeah. Salut à tous l'équipe, j'espère que vous allez bien. On est avec l'artiste Noupaï. Il va interpréter ses sons. Venez écouter, c'est parti, let's go.

0: Yeah, chaud. On va sans plus tarder continuer avec Cœur Opaque. Est-ce que t'es chaud ou pas, là?
1: Je suis un pétard. Hey. NUPAI 85. 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

0: Ouais. C'est chaud, c'est chaud, c'est chaud, c'est chaud. Vous êtes toujours sur le All Star Radio Show avec Noupaï. Comment tu te sens là?
1: Ça va, on est là, on est en pétard, hein, avec le sourire toujours.
0: Toujours, toujours. On va continuer sans plus tarder avec le single Harlem. Est-ce que t'es chaud, Noupaï, là?
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0: Garrett.
1: Dubaï dans la maison, les amis. Ça, c'est Garrett, je les connais, ça. Franchement, tu représentes bien.
2: Garrett, je les connais, c'est le Brésil.
1: Ok. On va sans plus tarder avec un autre titre qui va atteindre là les 2 millions d'auditeurs. Je pense que tu le reconnais directement avec les notes là. Ghetto Attitude, c'est parti les amis. Avec Nupai dans l'All-Star Radio Show, c'est parti, let's go. Allez.
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1: C'était chaud, je te remercie Noupaï. Merci d'être venu dans mon émission où l'on peut suivre l'actualité.
2: Merci à toi pour l'invitation. Ça fait super plaisir. Vous pouvez me suivre sur mes réseaux TikTok et Insta, NUPAI, VTR-du-bas, tout en minuscule.
1: D'accord.
2: Et sur Snap, The Noupaï. Comme vous l'entendez, minuscule.
1: Super, merci beaucoup. Chers auditeurs, j'espère que vous avez passé une bonne soirée. Je vous invite tous à retrouver mon émission en format vidéo sur la chaîne YouTube de la radio RGB 99.2, ainsi que sur les réseaux sociaux via mon compte Instagram, Nassim-Jubit All Star, tout en minuscule.

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90 sont à l'honneur, c'est ici nous pareil, à partir de 22h. Le samedi soir. Et ce soir, c'est spécial, un groupe de l'eau, volume 2. Inédit et des morceaux inédits et remix. Voilà, donc très rare et tout. Donc vous aurez 2 heures de bonheur, qualité, tranquillité. Vous n'êtes pas besoin de vous exciter, allez en soirée avec des faussaires, des mythos et des voleurs, menteurs, escrocs. Là vous êtes bien, tranquille. Restez à la maison, poussez les meubles. Et puis voilà. Un petit seawall par-ci par-là. Bob Delo, c'est les précurseurs, les créateurs du G-Funk, le style inimitable de la côte ouest. Donc on va se retrouver juste après et on continue avec 2 heures de bonheur. Voilà, donc DJ Jax pour vous servir. Allez.

bien sûr, vous êtes sur RGB 99.2 FM et RadioRGB.net pour nous capter en streaming aussi. Voilà, donc le bon son, c'est ici et nulle part ailleurs. Vous voyez ce que je veux dire? À l'émission qui rallume le son et la lumière sur les mythiques années 90, depuis 14 ans, 15 ans même, on est là. Et ce soir, c'est une spéciale à Bob de l'eau, avec les créateurs, bien sûr, Cold 187, Big Hutch. Voilà, monsieur Hutchinson, qui est le leader du groupe et qui faisait les instrus aussi. Bon, voilà. Et un jour, il a trouvé un style et il recherchait, et puis, en train de faire des instrus pour son album, et il appelle le docteur, mais j'ai trouvé quelque chose, ouais. Là, le style, voilà, il lui fait écouter, et puis, il dit, ouais, regarde mon morceau et tout. Donc il sort son morceau en 1992 sur l'album Black Mafia, et juste après Dr. Dre Chronic, et voilà, qui sont sortis pratiquement simultanément. Donc voilà, donc, avec des bonnes instrus, du gros son lourd, voilà, c'est ici, hein, c'est comme ça, hein. Comme d'habitude, depuis un bon moment, je vous régale avec ces morceaux là, ces sons un peu particulier, mais ce soir ce sera une émission avec beaucoup de sons qui sont plutôt un peu, on va dire, inédits, ironiques aussi, qu'on n'a pas passé jamais. Donc ça, c'est le volume 2, donc écoutez bien. Voilà, dans le Jazz Nightclub 90 Forever, les années 90 sont à l'honneur, c'est ici nulle part ailleurs, à partir de 22h. Allez.

régale, hein, voilà, avec un peu de l'eau. Voilà, donc, dans les années 90, quelques albums, voilà, donc 90, 92, 94, 96, 90 et 99. Voilà, ce soir, vous aurez un peu de chaque. Allez, en tout cas, on vous souhaite une bonne continuation. On se retrouve très bientôt pour du vrai son dans une vraie soirée avec des vrais amis, des vrais gens, des vrais potes. Et on vous met bien, on va vous régaler. N'oubliez pas bientôt la radio RGB. On va vous faire une petite surprise. Allez. Et n'oubliez pas, vive la musique et bien sûr, bientôt la fête de la musique. Allez. Bientôt, bientôt, on se retrouve. DJ Vijax pour vous servir. Allez, on vous adore. On vous embrasse tous. Allez, à bientôt. Ciao, ciao, ciao.

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